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1: Bonjour à tous les auditeurs de 21 Radio. Aujourd'hui, nous allons vous inviter à un voyage entre les légendes et les mystères de Bourgogne. Nous allons parler plus particulièrement aujourd'hui de la Beufenie, cette sorcière que l'on peut croiser, entre autres à Pouilly-en-Auxois, mais également dans d'autres endroits. La Beufenie n'est pas qu'une sorcière, c'est plus un croque-mitaine, un monstre que l'on utilise pour faire peur aux enfants des villages, ces vilains garnements qui ne craignent pas les mauvais enchantements. Et pourtant, la Beufenie est de celles que l'on craint le plus lorsqu'on est enfant, que ce soit à Pouilly-en-Auxois ou dans les autres villages qui peuvent s'inspirer de ce personnage local. Il s'agit un peu d'un père fouettard avant l'heure. On dit, si tu n'es pas sage, la Beufenie te prendra. C'est comme ça que l'on disait dans un certain patois à une certaine époque. La Beufenie est une légende qui prend racine très profondément dans notre très vieille histoire de France. On peut en effet remonter en 1883 et encore, nous pourrions creuser davantage et découvrir encore plus de surprises. En 1883, Monsieur Sébillot, dans son ouvrage Gargantua, parle de la commune de Pont-d'Ézy, en Côte d'Or, et fait référence à la fée Beufenie, qui est, je cite, « aussi bien une méchante sorcière ». Bien sûr, d'un village à un autre, en Côte d'Or et dans tout le pays de l'Auxois, différentes variantes de cette fée parcourent nos villages et chacun d'entre eux, bien sûr, a une vision qui lui est propre. Par exemple, dans les villages de Clameray ou de Nansoutille, toujours en Côte d'Or, la Beufenie pouvait se faufiler entre les maisons une fois la nuit venue et se contentait de vérifier les filles qui filaient la laine. On parlait à l'époque de bonnes fileuses ou de mauvaises fileuses. Lorsque la Beufenie tombait sur les mauvaises fileuses, eh bien elle leur promettait de leur filer un mauvais coton. Ce n'était pas de bon augure. Par contre, à Noidan, elle est vue comme un croque-mitaine. Elle avait notamment la réputation de faire bouillir les enfants dans sa cheminée. Vic Soutille, toujours en Côte d'Or, où on parle de la Beufenie parce qu'elle est associée à un ensemble de granit, un rocher, le rocher de la Beufenie. En effet, la Beufenie est également associée à la pierre. Une légende raconte qu'elle avait mangé les enfants d'une femme. Cette dernière pria alors la Vierge Marie et la Sainte Vierge jeta un sort à Beufenie. Celle-ci fut transformée en pierre. Cette légende fait bien sûr référence à d'autres mythes païens où nous retrouvons par exemple les trolls transformés en pierre, petit clin d'œil à la série du Seigneur des Anneaux. Alors ne vous étonnez pas si on vous parle également de la Beufenie comme d'une mauvaise fée cachée près des ruisseaux et des pierres, car cela aussi fait partie de sa légende. Nous allons maintenant parler du carnaval de Beufenie. Incroyable mais vrai, la Beufenie a son carnaval. En effet, dans de nombreux villages, le 13 janvier, on organisait cette fête étrange. On déguisait un homme en vieille femme, de préférence laide, couverte de noir et d'autres accessoires, et cet homme déguisé en Beufenie était suivi par les autres villageois qui agitaient des grelots, des casseroles et faisaient un véritable tintamarre, le but étant bien sûr de faire le plus de bruit possible. Toute cette joyeuse assemblée déambulait alors dans les rues, ce rite chassait la fée Beufenie, car en effet, le bruit était censé éloigner, comme on parle du mauvais œil, on éloignait la Beufenie. Ce carnaval clôturait ainsi les fêtes de Noël et symbolisait que le jour prend toujours le dessus sur la nuit et que la peur, que ce soit de la Beufenie ou d'un autre croque-mitaine, n'est qu'une épreuve à franchir. Tous les auditeurs de 21 Radio, méfiez-vous. Lorsque vous êtes proche d'un ruisseau trop près des pierres, qui sait, peut-être la Beufenie peut-elle surgir et vous faire peur.
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1: Juste avant de mourir. Mais que s'est-il passé juste avant de mourir? Quand Kat se réveille, on lui dit qu'elle a eu un accident et qu'elle a réchappé de justesse au plongeon de sa voiture dans les eaux noires et glaciales du lac de Burator. Alors, pourquoi son mari semble si lointain, si inaccessible, comme s'il lui en voulait? La vérité émerge peu à peu. Kat a jeté délibérément sa voiture dans le lac ce soir-là. Elle a voulu se suicider, l'abandonner, lui et leur fille. Mais les souvenirs des quelques heures précédant sa tentative de suicide lui échappent complètement. Et d'abord, pourquoi aurait-elle voulu mettre fin à ses jours? Elle a un mari qu'elle adore, une petite fille autiste qui a tant besoin d'elle, un métier aussi qu'elle adore. Non, vraiment, ça ne colle pas. Et dans leur ferme isolée, dans la lande sauvage du Dartmoor, elle tourne et retourne et retourne cela dans sa tête. C'est l'hiver, l'atmosphère est pesante. Les touristes joyeux qui profitent des magnifiques paysages où vivent en liberté les poneys sauvages, où les abris de sorcières se trouvent sous chaque rocher, sont partis depuis longtemps. La lande est maintenant le domaine de la neige, du vent, des corbeaux. Qui est cet homme qu'elle croit voir entre deux bancs de brouillard et qui ressemble tant à son mari? Pourquoi sa fille passe son temps à dessiner d'étranges motifs avec des cadavres d'oiseaux en chantonnant une ritournelle sans s'éloigner le mal? Et n'est-ce pas le fantôme de sa mère qu'elle aperçoit derrière les dolmens des druides? Mais pourquoi a-t-elle voulu quitter la ville ce fameux soir? Que s'est-il passé juste avant de mourir? Amis lecteurs de 21 Radio, lisez « Juste avant de mourir » de S.K. Tremaine.
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1: Bonjour chers auditeurs, donc aujourd'hui dans le cadre de mes rencontres décalées avec des professionnels de la région, je rencontre Déborah. Bonjour Déborah.
2: Bonjour Laurent.
1: Je te laisse te présenter Déborah.
2: Je m'appelle Déborah Lévy, j'ai 44 ans. Je suis journaliste de métier, mais pas que. Depuis quelques mois, je m'occupe d'une association qui s'appelle Le Cézanne, qui existe à Dijon depuis 2017 et qui tourne autour du bien vieillir.
1: Le Cézanne, sur Dijon uniquement ou de manière plus large?
2: Bourgogne-Franche-Comté, mais je suis en train de faire un livre sur les nouvelles formes d'habitat, là où on aura envie d'aller vivre quand on sera vieux, toi et moi, qui ne soient pas uniquement des EHPAD, mais des choses un peu différentes, alternatives.
1: Avec de l'électricité quand même dedans, du chauffage ou sur des...
2: Et surtout de la bienveillance.
1: À la base, donc, tu es journaliste. Et tu fais un travail journalistique justement donc sur ce type d'activité.
2: Ouais, donc le livre, je fais des reportages de terrain et puis j'orchestre des experts qui écrivent des sujets à propos des habitats inclusifs. Et puis j'organise aussi des conférences tous les mois sur des thèmes dédiés. La semaine dernière, on a fait un sujet sur les déserts médicaux.
1: Formidable. Donc du coup, t'es pas trop soumis à la deadline, au travail journalistique qui fait que faut aller vite.
2: Si, pour l'autre partie de mon métier. Je fais des piges aussi, j'écris encore dans les journaux pour des magazines, mais c'est plus ce que je fais en cœur de métier.
1: Et qu'est-ce qui t'est le plus dans ton travail aujourd'hui? Alors, l'éclectisme ou alors la recherche de fond?
2: L'éclectisme, échanger avec les gens et trouver du sens dans ce bouquin là et dans cette association qui, on est tous vieux demain, hein, donc ça nous concerne tous.
1: Jean-Yann disait, il faut faire des enfants quand on est vieux, car on ne les emmerde pas trop longtemps comme ça.
2: Écoute, je pense que je suis de moins en moins en décalage avec mes enfants. Je trouve qu'en ce moment, ils n'ont pas trop honte de moi, pourvu que ça dure.
1: Patiente ou impatiente?
2: Trop impatiente.
1: Trop impatiente, ça veut dire?
2: Parfois, je vais trop vite, forcément.
1: Qu'est-ce qui t'ennuie alors dans ton travail? Donc, je suppose que tu as besoin de curiosité, d'innovation.
2: Un peu de solitude, hein, parce que je suis toujours toute seule ou souvent toute seule derrière mon écran. Mm-hmm. Donc, un peu de solitude et un peu de manque de recul. Quand on est tout seul, on se pose des questions et on n'a pas forcément quelqu'un sur qui taper sur l'épaule pour dire qu'est-ce que t'en penses.
1: Ah, je croyais quelqu'un sur qui taper, point. Bon, ça aurait été un peu court. Au niveau de l'organisation de ton travail, travailler tôt ou travailler tard?
2: Moi, je travaille tôt parce que le soir, je m'occupe de ma petite famille.
1: Briefing ou débriefing?
2: Briefing.
1: Ouais, donc avant, ouais. Plutôt qu'après, ouais. Quiche Lorraine ou pain d'épices?
2: Tu dis ça parce que j'ai... Alors, je suis Lorraine. Dijon, c'est toujours pas complètement ma ville. La Lorraine reste vraiment chez moi. Mais pour autant, je me suis fait une belle vie ici, donc j'aime bien aussi.
1: Parler ou écouter?
2: Écouter.
1: Alors, individuel ou collaboratif?
2: Je fais un boulot collaboratif, mais je bosse en individuel.
1: Pantoufle ou basket?
2: Bah, les deux.
1: Je crois
2: tu
1: qu'on
2: me connais.
1: Coupé. Citation encore. Pour un journaliste, tout ce qui est probable est vrai.
2: Tout ce qui est probable est vrai? Non, je pense pas, non. La probabilité de dire des conneries, on peut tous le faire.
1: Ça ramène peut-être à l'investigation. Aujourd'hui, voilà, on n'a que de l'information, on n'a pas forcément de savoir, voire de connaissances.
2: Oui, et puis il faut prendre du recul. Aujourd'hui, les réseaux sociaux font des choses très très bien, mais aussi parfois dangereuses. Donc.
1: Stylo ou micro?
2: Stylo.
1: Tu me parlais tout à l'heure de conférences.
2: Ouais, mais c'est pas moi qui les donne. Je les orchestre, je les organise.
1: Il faut les écrire, il faut y penser.
2: Ouais.
1: Sushi ou sandwich?
2: Sandwich.
1: Un prof ou un instit qui t'a marqué dans ta jeunesse?
2: Madame Tran Quan, prof de français. J'avais écrit que je voulais être écrivain. Elle a dû le lire, elle avait ça en tête et elle m'a beaucoup fait bosser sur les dissertes. Et puis après, je suis devenue journaliste.
1: On a toujours quelqu'un, une rencontre qui nous transforme quand on est petit. Ouais. Un petit coin de paradis au niveau géographique pour toi?
2: Tu vas rigoler, mais j'aime bien monter à Saint-Bernard, à Fontaine, juste en face.
1: Mais pourquoi je rigolerais?
2: Bah, parce que c'est improbable. Le paradis, normalement, c'est la mer et la plage. Mais non, ouais. J'aime bien cet endroit là-bas. Ça pousse
1: paradis,
2: à la méditation.
1: Un instantané de bonheur pour toi?
2: Regardez mes enfants rire.
1: Et ben voilà, ça se passe comme ça donc avec Déborah. Donc surtout, soyez vous-même car les autres sont déjà pris. Déborah, donc je te remercie.
2: Merci Laurent.
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1: Salut, c'est Lito de Chaume-les-Baigneux. Voici Musique et Légende. Un beau soir de 1968, la belle Mariska Verbs, d'origine hongroise, elle est la fille du violoniste tzigane Lajos Verres, chante avec ses Bungle Bills lors d'une fête. Robin Van Leeuwen, un vétéran du circuit, a le coup de foudre et de génie de sa vie. Il limoge sur place le chanteur de son groupe, Shocking Blue, un nommé Fred De Wild, dont la trace se perd après ce trait de génie, en dépit du fait que son premier 45 tours, Lucy Brown Is Back In Town, vient de rentrer dans le top 30. Qu'à cela ne tienne, avec la sombre Mariska, Shocking Blue va être aux Pays-Bas ce que Los Bravos ont été en Espagne 4 ans plus tôt. Autrement dit, les créateurs d'un tube inusable, repris par des myriades d'autres artistes, il sera numéro 1 en 1969. Avec l'accord d'introduction un La 7 suspendu 4 pour les spécialistes guitaristes et aussitôt reconnaissable au même titre que les riffs de Satisfaction ou de Black is Black, des Bravos précisément. Ce tube bien sûr c'est Vénus qui devient numéro 1 aux États-Unis et partout ailleurs en décembre 1969 et que ce producteur tentera désespérément de répéter au cours des 5 années à venir. Sans aucun succès hélas. À plusieurs reprises, il passera d'ailleurs tout près avec Long Hand, Lost Nice Road et surtout Midnight Joe, disque d'or en 1970. Et malgré des ventes très respectables, Van Leeuwen finira par s'effondrer sous la pression et mettra fin au groupe Shocking Blue en 1974. Vénus par Shocking Blue.

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1: Bonjour à tous les auditeurs de 21 Radio. Bienvenue dans Games 21, l'émission des jeux vidéo en Bourgogne. Aujourd'hui, nous allons parler football pour savoir quel jeu choisir. Plutôt FIFA 2023 ou eFootball saison 3. Et nous donnons la parole à différentes générations de joueurs bourguignons. Nous sommes donc avec des joueurs passionnés. Pour faire un petit peu le tour, nous allons déjà parler FIFA 22. Les avantages, les inconvénients de ce jeu et quelles sont les attentes. Et bien notamment de Rolex 22. Alors Rolex 22, vous êtes un joueur habitué, hein. On rappelle que vous faites de nombreux tournois. Qu'est-ce que vous attendez du FIFA 2023? Qu'est-ce qui vous a plu ou pas plu dans le FIFA 2022?
2: C'est tout simple, moins d'injustice dans le jeu, le gameplay et surtout les graphismes. Pour le prochain, on s'en moque un peu, ce qu'il faut c'est plus de justice dans le jeu.
1: Vous parlez de justice, qu'est-ce que vous entendez par là? C'est au niveau du gameplay, vous trouvez qu'il y a des injustices, c'est l'arbitrage. Qu'est-ce qui vous fait ressentir une injustice dans FIFA 2022?
2: L'arbitrage c'est simple, hein. Dans la surface des tacles, etc., il n'y a pas faute. Et quelquefois, simplement un contact, il y a pénalty. Je trouve ça hyper injuste.
1: Donc votre attente par rapport au FIFA 2023, ça serait déjà que l'arbitrage soit un peu plus au niveau.
2: Ça c'est clair. Après, c'est vrai que c'est sûrement compliqué pour les développeurs, mais j'espère au moins qu'ils regardent le football, le vrai.
1: Au niveau du gameplay, alors on sait que FIFA c'est plus, on va dire, de l'arcade, un petit peu du plaisir, des dribbles à outrance, alors que effectivement eFootball c'est plus de la simulation. Est-ce que vous avez une espérance particulière sur la nouvelle mouture de FIFA 23 par rapport à ça, ou est-ce que ça vous allait ce style un petit peu avec les dribbles à outrance? Qu'est-ce que vous attendez?
2: C'est simple, dribbler avec Neymar c'est facile et il sait faire, dribbler avec Ramos, n'importe quel défenseur, je trouve ça un petit peu surfait, je trouve ça idiot.
1: Beaucoup de joueurs se plaignaient particulièrement de la vitesse, ils ne trouvaient pas ça réaliste, que le jeu était beaucoup trop rapide. Quel est votre avis, vous? Vous trouviez ça sympathique ou est-ce que pareil vous trouvez que c'est un peu trop surréaliste?
2: Ça me dérange pas. Ce qui me dérange c'est surtout les dribbles sans arrêt en fait, un attaquant qui va prendre la balle et qui va dribbler tout le monde, puis qui va marquer directement, en fait, surtout sur les engagements. Parce que ça, c'est un bug, un gros bug. Sur les engagements, il y a but.
1: Je suppose que vous avez essayé la dernière mouture de eFootball saison 3, qui vient de sortir. On attend bien sûr FIFA 23 et on va pouvoir comparer. Mais déjà, vous, quelles sont les sensations que vous ressentez comme différence entre eFootball saison 3 et le FIFA 2022?
2: Au niveau de l'arbitrage, ça fait vraiment plaisir, parce que là, c'est vraiment beaucoup plus précis. Effectivement, eFootball est plus réaliste, mais je préfère FIFA. J'ai beaucoup d'attentes pour FIFA 2023.
1: FIFA 2023 ou eFootball saison 3, ça s'adresse également aux plus jeunes. On a Mathis, toi ton pseudo c'est La Matrice, et donc tu fais partie des petits jeunes. Tu as quel âge précisément?
3: J'ai 14 ans.
1: Donc toi tu es fan de FIFA. Quelles sont tes impressions par rapport à FIFA 2022? Qu'est-ce que tu attends par rapport au nouvel opus FIFA 2023?
3: D'abord, j'attends un nouveau gameplay, de meilleurs graphismes si possible.
1: La plupart de ceux qui jouent à FIFA, on va dire ceux qui ont plus de 30 ans, 40 ans, on rappelle qu'il y en a pour toutes les générations. On a eu tout à l'heure Rolex 22, donc lui, a priori, les dribbles, ça semblait le gêner. Mais toi qui es plus jeune, tu dois peut-être trouver ça fun et tu préfères peut-être justement qu'il y ait trop de dribbles dans FIFA. Tu en penses quoi?
3: Moi, j'aime pas du tout.
1: Donc en fait, tu voudrais que FIFA 2023 soit finalement un peu plus réaliste, avec moins de dribbles.
3: Oui, c'est exactement ça. Le graphisme, c'est bien, mais je préfère le gameplay.
1: Alors, je pense que tu as essayé eFootball saison 3. Qu'est-ce que tu en as pensé?
3: Alors, le gameplay est plus lent, mais intéressant. J'ai bien aimé eFootball, mais j'attends impatiemment la sortie de FIFA 23.
1: Games 21. Merci à tous les auditeurs de 21 Radio de votre fidélité. Restez sur 100.0. C'est avec beaucoup de plaisir qu'on se retrouvera pour parler jeux vidéo.
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1: 21 Radio a assisté pour vous à la présentation de la nouvelle saison de l'Opéra de Dijon. Découvrons une partie du programme avec Olivier Lombardini, directeur général de l'Opéra, et ensuite quelques mots de Madame Christine Martin, adjointe au maire, déléguée à la culture et à l'animation et présidente de l'Opéra.
2: Cette saison, vous allez avoir 42 projets, 6 spectacles lyriques, 27 concerts, 9 spectacles de danse, du cirque, de la magie, 1740 artistes qui seront mobilisés tout le long de cette année, 820 femmes, 920 hommes, quasiment paritaire. Je veux dire que cette saison va vraiment mettre en valeur la saison féminine. C'est elles qui sont vraiment mises devant la scène, qu'elles soient connues, peu connues, que ce soit des stars, qu'elles soient... Vous avez des propositions pour tous les âges, pour toutes les couleurs, pour tous les genres. On aura du baroque au contemporain, des musiques actuelles au concert classique, des récitals, des grands noms de la danse contemporaine. Et puis, comme l'a dit la présidente, le jeune public et le cirque, vous avez un florilège absolu de propositions. L'Orchestre National de France viendra avec les deux orchestres de Radio France, à savoir l'Orchestre National de France et l'Orchestre Philharmonique de Radio France. L'Orchestre National de France a invité Thibaut Garcia, très grand guitariste, pour interpréter notamment Maria Rodrigo, et l'Orchestre Philharmonique de Radio France a invité peut-être une des plus grandes chanteuses lyriques actuelles en termes de lyrique d'opéra, pour ceux qui aiment les grandes voix féminines, nommée Joyce Di Donato, qui va venir faire un concert avec l'Orchestre Philharmonique de Radio France, et Sir Elliot Gardiner a lui invité Anna Prohaska, viendront 4 fois, ils interpréteront notamment du Alma Mahler.
3: Pourriez-vous nous dire quelques mots pour 21 Radio, notamment ce que ça représente pour Dijon, un opéra avec la magnificence, on peut le dire, de celui-ci?
4: La magnificence, je ne sais pas, mais une acoustique absolument formidable de la salle de l'auditorium, des concerts, de la danse, des opéras, du cirque. C'est une saison formidable qui va s'ouvrir. Les Dijonnaises et Dijonnais qui étaient nombreux ce soir dans la salle pour la présentation de saison ne s'y trompent pas. L'opéra, c'est la création, un vecteur de rayonnement et d'attractivité aussi extraordinaire. Puis c'est la culture à l'état pur.
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1: 21 Radio, bonjour à tous et à tous. On fait le point sur l'actualité culturelle en Côte d'Or avec un focus particulier sur Dijon, une semaine riche entre humour, patrimoine et découverte artistique. Pour commencer le lundi 27 avril 2026, on commence la semaine avec une touche d'humour grinçant au théâtre. Le spectacle Les Monologues du Pénis propose un seul en scène drôle et sans filtre qui aborde les relations hommes-femmes avec autodérision et modernité. Un moment léger pour démarrer la semaine. Donc cela se passe le 27 avril 2026 à 20h au Darcy Comédie. Place à la découverte artistique avec une visite culturelle au musée. Le musée des Beaux-Arts de Dijon propose des visites thématiques immersives permettant d'explorer les œuvres autrement, souvent avec une approche sensorielle ou narrative. Cela se passe le mardi 28 avril 2026 et c'est généralement en après-midi autour de 15h selon les programmations au musée des Beaux-Arts de Dijon. Mercredi, on s'oriente vers une activité plus familiale avec les bibliothèques dijonnaises qui organisent régulièrement des animations et ateliers créatifs. C'est l'occasion idéale pour les plus jeunes de découvrir la culture autrement entre jeux, lectures et ateliers participatifs. Cela se passe donc mercredi 29 avril en journée, souvent 10-17h selon atelier, et cela se passe à la bibliothèque municipale de Dijon. Ne manquez pas cela. Retour sur scène avec un autre spectacle d'humour dans les salles dijonnaises. La scène locale reste très dynamique avec des artistes qui proposent des spectacles intimistes, souvent interactifs, dans des lieux comme le Darcy Comédie ou d'autres petites salles. Donc pour le jeudi 30 avril 2026 vers 20h, allez dans les salles de spectacle de Dijon, notamment le Darcy Comédie où il y a des programmations sublimes avec des humoristes et du spectacle vivant qui seront là pour vous divertir ou vous faire rire, en tout cas vous faire passer une jolie soirée. Le vendredi 1er mai, ce jour férié, place à une sortie culturelle plus contemplative. Le parcours patrimoniaux et balades urbaines permettent de redécouvrir Dijon, ville au riche héritage historique, notamment à travers ses musées et circuits guidés. Donc tout cela peut se passer en journée au centre historique de Dijon. On commence le week-end avec un spectacle musical et humoristique au théâtre, mêlant chansons françaises et narration. Le duo formé par Daniel Fernandez et Yves Jamais propose un moment intimiste entre concert et spectacle où les textes occupent une place centrale, une ambiance conviviale typique des petites salles dijonnaises, samedi 2 mai 2026 à 20h au Darcy Comédie également. L'événement s'appelle Daniel Fernandez et Yves Jamais, un bon plan pour une soirée culturelle accessible entre musique et humour. Pour terminer la semaine en beauté, direction une ambiance totalement différente avec un salon dédié à la culture geek et aux objets de la collection. Le Broc Laine Geek rassemble exposants, passionnés et curieux autour des jeux vidéo rétro, manga, figurines et pop culture. C'est un événement très vivant, parfait pour une sortie originale. Donc cela est le dimanche 3 mai 2026, toute la journée. Et cela se passe à la salle Mendes France. L'événement s'appelle Broc Laine Geek Ketini, une sortie plus décontractée. Idéal en famille ou entre amis à quelques minutes de Dijon. Focus sur le film de la semaine pour le plaisir, une comédie d'1h29. Et si on vous racontait l'invention du siècle, un couple, une vérité qui explose. Fanny et Tom sont mariés et heureux depuis 20 ans, mais un jour, un secret éclate. Fanny n'a jamais eu d'orgasme. Tom, ingénieur, décide alors de relever un défi audacieux, créer l'objet qui révolutionnera le plaisir féminin. Ensemble, ils se lancent dans cette quête aussi déjantée qu'émouvante qui va transformer leur couple. Jusqu'où iront-ils? Loin, très loin, réalisé par Rim Kérissi avec un casting plus XXL, Alexandra Lamy, François Cluzet, Mithy Hazanavicius. Le film dure 1h29 et est une comédie de nationalité française. Foncez dans les salles, voir ce petit bijou de douceur. 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C'était Lucas, bonne semaine à vous et à bientôt.
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1: Bonjour à tous les auditeurs de 21 Radio, bienvenue dans Sport 21, l'émission du sport en Bourgogne. Football, en national, le DFCO de Baptiste Riedira pour le compte de la 32e journée entendait bien asseoir définitivement sa place de leader du championnat et qui plus est, valider quoi qu'il arrive sa montée en Ligue 2 la saison prochaine. Malheureusement, même s'ils accueillaient à domicile au stade Gaston Gérard, les Dijonnais se sont pris les pieds dans le tapis face à une équipe de Château qui pourtant semblait accessible sur le papier. Les Dijonnais s'étaient mis pourtant dans le bon sens de la marche dès le début du match puisque Julien Dominguez a ouvert le score pour le DFCO à la 11e minute, mais un fait de jeu des plus fâcheux va compliquer la tâche des Bourguignons. Quentin Bernard, pourtant expérimenté, va écoper d'un carton rouge à la 25e minute. Dans la foulée, Loïc Piquion transforme le pénalty qui a été accordé à l'équipe de Châteauroux, un partout. Et à la 38e minute, Yanis Chaïd, pour l'équipe de Châteauroux, s'est rappelé au bon souvenir des joueurs du DFCO en plantant le but du 2-1. À la mi-temps, on se demandait bien comment les Dijonnais allaient réussir éventuellement à arracher le match nul, même si ils n'ont pas démérité et qu'ils ont essayé. Le fait d'évoluer à 10 contre 11 ne les a pas aidés. Une défaite donc surprise, 2-1 face à l'équipe de Châteauroux qui pouvait permettre à l'équipe de Sochaux, le deuxième du championnat, de revenir à hauteur des Dijonnais. Heureusement pour les Bourguignons, les Sochaliens se sont eux aussi emmêlés les pinceaux et n'ont pu faire mieux que match nul face à l'équipe de Valenciennes. Rouen pour sa part a fait match nul également, mais Fleury s'est par contre imposé avec brio 4-0 face à l'équipe du Puy. Au classement, les Dijonnais sont toujours leaders avec 59 points, Sochaux deuxième avec 57 points et l'équipe de Fleury troisième avec 54 points. Même si la montée en Ligue 2 semble promise aux Dijonnais, il ne faut pas avoir les jambes qui flageolent et finir le travail pour le plus grand plaisir de Baptiste Riedira, l'entraîneur dijonnais qui compte bien sur ses ouailles pour finir en trombe ce championnat et qui plus est en allant chercher le titre qui peut toujours être accessible en sachant que le titre a priori se jouera entre Dijon et Sochaux, mais ne sous-estimons pas Fleury, le troisième qui compte 54 points. Toujours en football, mais cette fois-ci en Ligue 1, la JOCR continue de jouer crânement sa chance pour sauver sa peau dans l'élite du football français. Pour le compte de la 32e journée, les hommes de Christophe Pélissier accueillaient au stade de la Baie des Champs l'équipe d'Angers, un match qu'il fallait absolument emporter. Dès les premiers instants de la rencontre, les Auxerrois ont démarré pied au plancher la rencontre en ouvrant le score dès la 12e minute par l'intermédiaire de Sekou Mara. Dans la foulée, les Angevins tentaient de réagir, mais n'y parvenaient pas. À la mi-temps, il y avait toujours 1-0 pour les Bourguignons. Au retour des vestiaires, c'est de nouveau Sekou Mara qui a assassiné les derniers espoirs d'Angers avec un but à la 61e minute. Dans la foulée, c'est Lassine Sinayoko qui plantait le but du 3-0. Même si à la 70e minute, Angers a réduit le score sur penalty, cela ne change rien. Les Auxerrois font une excellente affaire, d'autant plus que Nantes avait créé la surprise en s'imposant face à l'équipe de Marseille. Metz, la lanterne rouge, s'est inclinée face à Monaco. Nice a fait match nul contre Lens et c'est bien vers les Niçois que désormais tous les regards se tournent. Les Auxerrois consolident leur place de barragiste. Ils sont 16e avec 28 points. Nantes est 17e avec 23 points et Metz n'a que 16 points, mais les Niçois, 15e, ont 31 points et peuvent être rejoints par les Auxerrois. C'est là que prend toute la dimension du prochain match de la Ligue 1, puisque les Auxerrois défieront l'équipe de Nice, ce qui est en soi une finale pour éventuellement ne pas passer par les barrages. Encore faut-il l'emporter contre Nice, ce qui est loin d'être fait. Les Aiglons, entraînés par Claude Puel, vendront chèrement leur peau, mais les hommes de Christophe Pélissier peuvent y croire et l'entraîneur ne manquait pas de le rappeler. Il dit clairement qu'il a installé dans la tête de ses joueurs l'idée de se maintenir à la fin de la saison. Basket, en Betclic Elite, la GDA Dijon de Laurent Le Niam se déplaçait pour le compte de la 28e journée sur le parquet de l'équipe de Nanterre, le deuxième de la saison régulière qui entendait bien infliger une défaite aux Bourguignons. Les hommes de Laurent Le Niam étaient bien sûr loin d'être favoris et ils ont malheureusement subi la loi de l'équipe parisienne. Une défaite 87 à 69 avec Grégor Hernet, le meilleur Dijonais sur le parquet à l'issue de la rencontre, compilant 13 points, une passe et 5 rebonds. Cela ne change rien au classement. Les hommes de Laurent Le Niam sont toujours 13e de la Betclic Elite. L'élan Chalon, pour sa part, avait quasiment la même chose. L'équipe de Paris qui est 3e et les Chalonnais, contrairement aux Dijonais, eux ont réussi un véritable exploit en poussant les Parisiens dans leur retranchement et dans les prolongations. Les Chalonnais ont déjoué tous les pronostics en s'imposant 105 à 103. Une victoire incroyable pour les hommes d'Elric Delort. Le meilleur Chalonnais à l'issue de la rencontre n'était autre que le Français Mathéo Leray qui compilait 20 points, 6 passes et 3 rebonds. L'élan Chalon est 9e de la Betclic Elite. Une saison incroyable qu'il faut absolument féliciter tant les Chalonnais ont déjoué les pronostics tout au long de leur incroyable parcours. Handball, en Star League, le Dijon Métropole de Mehdi Guiri entendait bien surfer sur la vague du succès de sa première victoire à l'extérieur, mais pour le compte de la 26e journée, l'équipe du Dijon Métropole accueillait à domicile au Palais des Sports Jean-Michel Geoffroy l'équipe de Montpellier, l'un des mastodontes de cette Star League, puisque les Montpelliérains sont 3e et ils venaient fatalement pour l'emporter. Même si les Dijonnais ont fait bonne figure, ils se sont malheureusement inclinés face à plus fort qu'eux, une défaite 38 à 28 avec malgré tout un Alexis Berthier meilleur buteur à l'issue de la rencontre pour l'équipe dijonnaise. Au classement, malheureusement, Célestat l'a emporté, même si Istres par contre a été tout proche de l'exploit mais s'est finalement incliné. Au classement, l'équipe du Dijon Métropole est avant-dernière, 15e. L'équipe de Istres occupe la dernière place. Heureusement pour le Dijon Métropole de Mehdi Guiri, les équipes de Célestat, Dunkerque et Chartres ne comptent que 12 points et sont toutes trois encore accessibles en cas de victoire. Le suspense est toujours à son comble et on espère bien qu'à l'issue de la saison de Star League, les Dijonnais réussiront à tirer leur épingle du jeu. Toujours handball, mais cette fois-ci chez les féminines, les filles de Clément Alcacer doivent se concentrer sur le championnat avant de se mettre la tête dans les étoiles pour la Ligue européenne et le Final Four qui les attend. Et pour le compte de la 24e journée, c'était un match très important qui attendait les Dijonnaises, puisque la GDA Dijon au classement est 5e et défiait le 4e, l'équipe de Saint-Amand-les-Eaux. Il fallait donc absolument l'emporter face à un concurrent direct pour les premières places de la Ligue Butagaz Énergie. Une victoire au forceps 21 à 19 qui permet aux filles de Clément Alcacer de recoller à l'équipe de Saint-Amand-les-Eaux, même si l'équipe de Saint-Amand-les-Eaux compte toujours 3 points d'avance sur les Dijonnaises. C'est de bon augure pour la suite. Claire Vautier et consorts vont désormais pouvoir se concentrer

pourront aller encore plus loin pour pouvoir atteindre l'échelon supérieur la saison prochaine. Toujours en rugby, mais cette fois-ci en Fédéral 1, l'équipe de Nuits-Saint-Georges débutait son huitième de finale face à l'équipe de Lille Jourdain dans un match aller qui a rempli toutes ses promesses. Le CH Nuiton s'est imposé 29-28 au forceps, non sans avoir galéré, mais c'est un succès fondateur qui peut permettre à l'équipe côte-dorienne de rêver pour le match retour de ce huitième de finale. Et pour clôturé en beauté, le feu d'artifice pour le stade Dijonais. Le stade Dijonais qui, quoi qu'il arrive, aura réussi sa saison puisqu'il passait de la Régionale 1 à la Fédérale 3. Il restait malgré tout une finale à jouer face à Louhan et le stade Dijonais l'a fait. Ils se sont imposés de façon magistrale, ce qui permet de conclure en apothéose une incroyable saison pour le stade Dijonais qui peut désormais nourrir de belles ambitions pour la saison prochaine. Ainsi s'achève cette édition de Sport 21. À très bientôt sur les ondes de 21 Radio. 21.

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1: Bonjour à toutes et à tous, bienvenue sur 21 Radio en ce mardi 5 mai 2026. Quel temps prévu pour cette journée? De la pluie, sous la pluie, avec son parapluie à ne pas oublier ce matin, temps nuageux, des averses ce matin et même des orages qui pourraient éclater dans la journée à certains endroits. Jusqu'à 18 degrés attendus dans l'après-midi, place d'Arcy à Dijon, mais aussi à Chenauve, Longwy et Surtille, Gevrey, Chambertin, Quetigny, Genlis et Talant. À Dijon, un avis à la vigilance est lancé à la communauté LGBTQIA+. Un appel lancé par AIDS21, une association qui milite sur son compte Facebook suite à plusieurs agressions ces dernières semaines suite à des rendez-vous via le site de rencontre Grinders. Un homme de 59 ans a été agressé jeudi dernier sur un parking aux alentours du lac Kyr. La victime qui avait donné un rendez-vous via ce site a été piégée par trois hommes qui l'attendaient dissimulés dans un buisson et qui l'ont frappé à plusieurs reprises. La victime a été blessée au visage. Elle s'est rendue ensuite au commissariat pour déposer plainte. Elle a été prise en charge au CHU de Dijon. D'autres faits similaires à celle-ci ont déjà eu lieu en mars selon les forces de l'ordre, toujours près du lac Kyr. Les autorités ont donc renforcé les patrouilles sur le secteur. À Dijon, une initiative originale pour l'inclusion, un dispositif adapté en langue des signes pour accompagner les personnes sourdes à remplir leur déclaration d'impôt a été mise en place. Une agente des finances publiques a été formée à la langue des signes pour aider ainsi les personnes sourdes dans leur déclaration. C'est une première en France. Le ministère des Cultures estime que 300 000 personnes s'expriment en langue des signes en France, mais encore trop peu d'interprètes pour faire le pont entre sourds et malentendants. Pour rappel, pour tous les contribuables côte d'Or, vous avez jusqu'au 19 mai prochain pour remplir et déposer votre déclaration papier et jusqu'au 28 mai par internet. Zoom sur une initiative originale à Dijon pour le week-end qui vient, les 9 et 10 mai prochains. Le printemps des cimetières, ça va se dérouler au cimetière métropolitain et au cimetière des Péjos, qui seront transformés en espaces de découverte, de partage et de réflexion. Durant donc tout le week-end, visiteurs curieux, familles et promeneurs sont conviés à explorer ces paysages singuliers à travers un programme mêlant balades commentées, ateliers artistiques, visites guidées et temps d'échange. L'objectif est clair, faire dialoguer mémoire et nature, patrimoine et création, tout en ouvrant des espaces de parole autour du deuil, souvent encore difficile à aborder dans la sphère publique. Pour en savoir plus, connectez-vous sur dijon.fr, onglet actualité, puis le printemps des cimetières. Enfin, pour les étudiants dijonnais, des repas à 1 euro au lieu de 3,30 euros qui séduisent. Cette mesure a été mise en place hier lundi pour le Crous de Bourgogne-Franche-Comté. Rien qu'à Dijon, ça va coûter plus d'un million d'euros qui seront compensés par l'État. À Dijon, il faut savoir qu'il y a deux restos U, l'un à Mansart, l'autre à Montmusard. Ils servent 5500 repas par jour sur la grosse période de septembre à mars. C'est la fin de cette édition sur 21 Radio. Merci de l'avoir suivi. Passez toutes et tous une très bonne journée. À notre écoute.
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3: Amis auditrices et auditeurs de 21 Radio, vous ne le savez pas encore, mais ces quelques minutes qui vont suivre vont très vite vous scotcher sur cette antenne. En faisant mes recherches sur les destins de femmes méconnues en Bourgogne, je suis tombée sur Gabrielle Suchon, une philosophe morale, catholique et féministe dont je n'avais jamais entendu parler, et vous non plus sans doute. Pas passionnant a priori, me direz-vous, mais écoutez plutôt son histoire. Née en 1632 à Semur en Oussois, dans une famille de notables de la ville, sans doute parce qu'elle refuse un mariage forcé, Gabrielle sera mise de force au couvent des Jacobines. Mais c'est faire abstraction de sa puissance de caractère que de penser qu'elle allait s'y morfondre. Elle s'en échappe. Et comme on lui avait fait prononcer ses vœux de force, elle file à Rome pour y rencontrer le pape et lui demander de la délier de ses vœux, ce qu'elle obtient. Mais le combat n'est pas encore gagné, car, moins compréhensif que le pape, le parlement de Dijon signe un arrêt contraire. Qu'importe, elle ne retournera pas au couvent. Elle s'opposera à sa famille, et puisque toute alliance lui est désormais impossible, elle décide de rester célibataire. Plus que sa vie, dont on ne sait pas grand-chose, je vous propose de la découvrir à travers ses écrits qualifiés de féministes. Quelle découverte! Nos féministes d'aujourd'hui n'ont rien à lui envier. Elle est au contraire une source d'inspiration et de réconfort pour les femmes d'aujourd'hui qui, bien qu'ayant vu leurs conditions évoluer, ne doivent jamais baisser la garde. Mais jugez plutôt un premier titre évocateur. Petit traité de la faiblesse, de la légèreté et de l'inconstance que l'on attribue aux femmes mal à propos. Elle le publiera en 1693 sous pseudonyme Aristophile. On se demande bien pourquoi. Elle s'attache à démontrer que ces qualificatifs ne sont pas, point sans faux, l'apanage des femmes, mais relèvent plutôt des conclusions jubilatoires des hommes. Son traité de la morale et de la politique, paru lui aussi sous pseudonyme en 1693, est divisé en trois parties. Le savoir, la liberté, la science et l'autorité. Elle y aborde les trois causes de l'infériorité présumée des femmes. La privation de liberté, la privation de science, la privation d'autorité. Avec pour pendant la contrainte, l'ignorance et la dépendance. Partant du principe de l'égalité des capacités entre hommes et femmes, elle s'interroge sur les possibilités d'accès des femmes au savoir savant de son temps. Dans cet article, Le droit des femmes à la science, elle pose un certain nombre de questions. Première interrogation. Quels sont les moyens que les hommes mettent en œuvre pour empêcher les femmes d'accéder au savoir? Si les femmes n'ont ni liberté, ni science, ni autorité, ce n'est pas parce qu'elles en sont incapables, mais parce qu'elles en sont privées. Et pourquoi en sont-elles privées? Parce que c'est la coutume. Peut-être pourrait-on faire évoluer la coutume? Que non, parce que ça arrange bien les hommes. En s'arrogeant tous les pouvoirs, les hommes ont bâti une société, des institutions et des lois à leur avantage. Deuxième question, cette privation est-elle, comme le prétendent les hommes, de droit? Comme le dit Gabriel Suchon avec son sens de la formule, si la science manque à l'esprit des femmes, leur esprit ne manque pas à la science. Et comme on ne doit jamais laisser une capacité sans exercice, le droit divin et naturel au savoir enferme un devoir de s'instruire. La science est donc pour les femmes de droit divin. Ce sont les hommes qui détiennent le pouvoir dans la France du XVIIe siècle, qui refusent aux femmes l'accès aux moyens de s'instruire. Pourquoi alors préférer des femmes peu éduquées? Eh bien voyons, pour conserver leur autorité sur les femmes. En combinant contrainte et ignorance, les hommes peuvent les maintenir sous leur gouverne, tant dans la sphère publique, au moyen de lois et d'institutions, que dans la sphère privée, dépendance forcée des filles envers leur père, Gabriel en fera les frais, et des épouses envers leur mari. Mais Gabriel Suchon est loin de penser que les hommes n'aiment pas les femmes. Ils les aiment, mais mal. L'amour que les hommes portent aux femmes, s'il est bien réel, n'en demeure pas moins trop souvent intéressé. La crainte secrète de perdre leur ascendant rend difficile pour eux de veiller à ce que les femmes soient en mesure d'exercer leur liberté. Troisième question. Si les hommes ne laissent pas les femmes accéder au savoir, quels sont les moyens détournés qui leur permettront d'accéder malgré tout à la science? Réponse. À elles d'être actrices de leur élévation. Ne pas attendre quoi que ce soit des hommes, ne pas dépendre d'eux. Les études privées, les livres, les sociétés entre femmes, collèges, universités, académies réservées aux femmes, voilà d'autres sources d'accès. Et surtout, insiste-t-elle, non seulement elles y trouveront beaucoup de plaisir, mais cette amélioration profitera à la société tout entière, hommes y compris. Dans cette démarche, le célibat offre une plus grande liberté. Les choix de vie d'une femme ne se limitent pas à deux options, le mariage ou la vie religieuse. Pour Gabriel, choisir le célibat, même s'il n'est pas dans l'air du temps, est non seulement respectable, mais un choix de mode de vie indépendant. Et je la cite, « Cette condition de neutraliste, une vie sans engagement, permet à la fois aux femmes d'adopter une vie pieuse, de rendre grâce à Dieu, sans passer par le couvent, et de s'élever dans la société par l'exercice plein et entier de leur capacité naturelle, sans le concours des hommes. Non seulement elles ne sont plus inférieures, mais elles sont même en mesure de se rendre supérieures aux hommes. » Pour étayer ses positions, elle s'appuiera sur de nombreux exemples tirés de textes bibliques, parfois un peu arrangés, récupération délibérée et pleinement assumée. J'espère que comme moi, vous aurez aimé ce portrait de femme. Sûr que si je ne vous avais pas donné les dates de naissance de Gabriel Suchon, vous ne l'auriez jamais situé plus de 3 siècles en arrière de nous. Elle décédera à Dijon en 1703. Le seul fait de tendre vers cette aspiration dans une société où les lois comme les institutions de l'époque sont profondément hostiles aux femmes témoigne de la force incroyable dont elle a su faire preuve. Chapeau bas.
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2: 21 Radio, bonjour à tous et à tous. On fait le point sur l'actualité culturelle en Côte d'Or avec un focus particulier sur Dijon, une semaine riche entre humour, patrimoine et découverte artistique. Pour commencer, le lundi 27 avril 2026, on commence la semaine avec une touche d'humour grinçant au théâtre. Le spectacle Les Monologues du Pénis propose un seul en scène drôle et sans filtre qui aborde les relations hommes-femmes avec autodérision et modernité. Un moment léger pour démarrer la semaine. Donc cela se passe le 27 avril 2026 à 20h au Darcy Comédie. Place à la découverte artistique avec une visite culturelle au musée. Le musée des Beaux-Arts de Dijon propose des visites thématiques immersives permettant d'explorer les œuvres autrement, souvent avec une approche sensorielle ou narrative. Cela se passe le mardi 28 avril 2026 et c'est généralement en après-midi autour de 15h selon les programmations au musée des Beaux-Arts de Dijon. Mercredi, on s'oriente vers une activité plus familiale avec les bibliothèques dijonnaises qui organisent régulièrement des animations et ateliers créatifs. C'est l'occasion idéale pour les plus jeunes de découvrir la culture autrement entre jeux, lectures et ateliers participatifs. Cela se passe donc mercredi 29 avril en journée, souvent 10-17h selon atelier, et cela se passe à la bibliothèque municipale de Dijon. Ne manquez pas cela. Retour sur scène avec un autre spectacle d'humour dans les salles dijonnaises. La scène locale reste très dynamique avec des artistes qui proposent des spectacles intimistes, souvent interactifs, dans des lieux comme le Darcy Comédie ou d'autres petites salles. Donc pour le jeudi 30 avril 2026, vers 20h, allez dans les salles de spectacle de Dijon, notamment le Darcy Comédie, où il y a des programmations sublimes avec des humoristes et du spectacle vivant qui seront là pour vous divertir ou vous faire rire, en tout cas vous faire passer une jolie soirée. Le vendredi 1er mai, ce jour férié, place à une sortie culturelle plus contemplative. Le parcours patrimoniaux et balades urbaines permettent de redécouvrir Dijon, ville au riche héritage historique, notamment à travers ses musées et circuits guidés. Donc tout cela peut se passer en journée au centre historique de Dijon. On commence le week-end avec un spectacle musical et humoristique au théâtre, mêlant chansons françaises et narration. Le duo formé par Daniel Fernandez et Yves Jamais propose un moment intimiste entre concert et spectacle où les textes occupent une place centrale, une ambiance conviviale typique des petites salles dijonnaises, samedi 2 mai 2026 à 20h au Darcy Comédie également. L'événement s'appelle Daniel Fernandez et Yves Jamais, un bon plan pour une soirée culturelle accessible entre musique et humour. Pour terminer la semaine en beauté, direction une ambiance totalement différente avec un salon dédié à la culture geek et aux objets de la collection. Le Broc Laine Geek rassemble exposants, passionnés et curieux autour des jeux vidéo rétro, manga, figurines et pop culture. C'est un événement très vivant, parfait pour une sortie originale. Donc cela est le dimanche 3 mai 2026, toute la journée. Et cela se passe à la salle Mendes France. L'événement s'appelle Broc Laine Geek Ketini, une sortie plus décontractée. Idéal en famille ou entre amis à quelques minutes de Dijon. Focus sur le film de la semaine pour le plaisir, une comédie d'1h29. Et si on vous racontait l'invention du siècle, un couple, une vérité qui explose. Fanny et Tom sont mariés et heureux depuis 20 ans, mais un jour un secret éclate. Fanny n'a jamais eu d'orgasme. Tom, ingénieur, décide alors de relever un défi audacieux, créer l'objet qui révolutionnera le plaisir féminin. Ensemble, ils se lancent dans cette quête aussi déjantée qu'émouvante qui va transformer leur couple. Jusqu'où iront-ils? Loin, très loin. Réalisé par Rim Kérissi avec un casting plus XXL, Alexandra Lamy, François Cluzet, Mithy Hazanavicius. Le film dure 1h29 et est une comédie de nationalité française. Foncez dans les salles voir ce petit bijou de douceur. 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C'était Lucas, bonne semaine à vous.

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1: Salut les amis, auditeurs de 21 Radio. Vous savez, avec un chef, on obéit. Avec un manager, on réfléchit. Mais avec un leader, on grandit. Voilà la thématique de mes deux petites fables du jour. Alors je vous fais la première. Une secrétaire, un responsable marketing et leur patron s'en vont lors de leur pause de déjeuner. Ils se baladent, ils vont aller aux puces et ils viennent à trouver une vieille lampe à huile sur leur chemin. Ils la frottent et d'un seul coup, un génie en sort. Le génie leur dit alors « Je peux vous exaucer 3 vœux, un pour chacun. »« moi d'abord !» s'écrie la secrétaire. « Je veux être aux Bahamas sur un jet ski sans le moindre souci du monde. » Et pouf, d'un seul coup elle disparaît. « à mon tour, à moi !» s'exclame le responsable marketing, très enthousiaste. « Alors moi je veux être à Hawaï, allongé sous un palmier avec ma masseuse personnelle et un stock infini de pina colada. Et puis, pendant qu'on y est, avec l'amour de ma vie. » Et pouf, il disparaît. Le génie se tourne alors vers le patron et lui dit « Bon, ben c'est à votre tour maintenant. » Le patron réfléchit un petit peu et puis dit « Écoutez, moi je veux ces 2 tirs au flanc dans mon bureau tout de suite après la pause déjeuner. J'ai 2 mots à leur dire. » Morale de l'histoire, si vous avez un souhait ou une demande à faire en entreprise, laissez toujours votre patron s'exprimer en premier. Deuxième petite fable. Un aigle était assis au sommet d'un arbre, sans rien faire. Un petit lapin voit l'aigle et lui demande « Salut l'aigle, je peux m'asseoir comme toi et ne rien faire, moi aussi ?» L'aigle lui répond « Bien sûr, pourquoi pas ?» Le lapin arrive et s'assoit donc sous l'arbre pour se reposer comme l'aigle. Là-dessus, un renard arrive, saute soudainement sur le lapin et le mange. Morale de l'histoire, me direz-vous. Pour rester assis sans rien faire, vous avez intérêt à être très haut placé. Bon, je pense que je vais pas me faire que des amis sur cette chronique. Je ne sais pas ce que vous en pensez, mais en tout cas, soyez vous-même, les autres sont déjà pris.
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1: Bonjour à toutes et à tous, bienvenue sur 21 Radio en ce mardi 5 mai 2026. Quel temps prévu pour cette journée? De la pluie, sous la pluie, avec son parapluie à ne pas oublier ce matin, temps nuageux, des averses ce matin et même des orages qui pourraient éclater dans la journée à certains endroits. Jusqu'à 18 degrés attendus dans l'après-midi, place d'Arcy à Dijon, mais aussi à Chenauve, Longwy et Surtille, Gevrey-Chambertin, Quetigny, Genlis et Talant. À Dijon, un avis à la vigilance est lancé à la communauté LGBTQIA+. Un appel lancé par AIDS21, une association qui milite sur son compte Facebook suite à plusieurs agressions ces dernières semaines suite à des rendez-vous via le site de rencontre Grinders. Un homme de 59 ans a été agressé jeudi dernier sur un parking aux alentours du lac Kyr. La victime qui avait donné un rendez-vous via ce site a été piégée par trois hommes qui l'attendaient dissimulés dans un buisson et qui l'ont frappé à plusieurs reprises. La victime a été blessée au visage, elle s'est rendue ensuite au commissariat pour déposer plainte. Elle a été prise en charge au CHU de Dijon. D'autres faits similaires à celle-ci ont déjà eu lieu en mars selon les forces de l'ordre, toujours près du lac Kyr. Les autorités ont donc renforcé les patrouilles sur le secteur. À Dijon, une initiative originale pour l'inclusion, un dispositif adapté en langue des signes pour accompagner les personnes sourdes à remplir leur déclaration d'impôt a été mise en place. Une agente des finances publiques a été formée à la langue des signes pour aider ainsi les personnes sourdes dans leur déclaration. C'est une première en France. Le ministère des Cultures estime que 300 000 personnes s'expriment en langue des signes en France, mais encore trop peu d'interprètes pour faire le pont entre sourds et malentendants. Pour rappel, pour tous les contribuables Côte d'Or, vous avez jusqu'au 19 mai prochain pour remplir et déposer votre déclaration papier et jusqu'au 28 mai par internet. Zoom sur une initiative originale à Dijon pour le week-end qui vient, les 9 et 10 mai prochains. Le printemps des cimetières, ça va se dérouler au cimetière métropolitain et au cimetière des Péjos qui seront transformés en espaces de découverte, de partage et de réflexion. Durant donc tout le week-end, visiteurs curieux, familles et promeneurs sont conviés à explorer ces paysages singuliers à travers un programme mêlant balades commentées, ateliers artistiques, visites guidées et temps d'échange. L'objectif est clair, faire dialoguer mémoire et nature, patrimoine et création, tout en ouvrant des espaces de parole autour du deuil, souvent encore difficile à aborder dans la sphère publique. Pour en savoir plus, connectez-vous sur dijon.fr, onglet actualité, puis le printemps des cimetières. Enfin, pour les étudiants dijonnais, des repas à 1 euro au lieu de 3,30 euros qui séduisent. Cette mesure a été mise en place hier lundi pour le Crous de Bourgogne-Franche-Comté. Rien qu'à Dijon, ça va coûter plus d'un million d'euros qui seront compensés par l'État. À Dijon, il faut savoir qu'il y a deux restos U, l'un à Mansart, l'autre à Montmusard. Ils servent 5500 repas par jour sur la grosse période de septembre à mars. C'est la fin de cette édition sur 21 Radio. Merci de l'avoir suivi. Passez toutes et tous une très bonne journée. À notre écoute.
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Madame, monsieur, actuellement en recherche d'emploi suite à une année sabbatique, je vous fais part de mon désintérêt total pour le poste de chef de projet à pourvoir dans votre entreprise. Pour moi, c'est plus qu'un rêve de travailler dans une entreprise dont je n'ai jamais entendu parler comme la vôtre. Vous trouverez en pièce jointe mon CV, dans lequel je me suis inventé des expériences, ainsi qu'une année sabbatique qui était en fait une année où j'ai vécu en jogging, parce que j'ai fait un burn-out carabiné dont je n'arrive pas à me sortir. La raison pour laquelle je candidate est simple. J'arrive en fin de droit et je n'aurai bientôt plus d'argent ni d'appartement. J'ai de nombreux impayés et je me nourris exclusivement de fromage blanc que j'achète chez Aldi. Dans mon appartement mal isolé, je ne mets plus de chauffage parce que c'est trop cher et je squatte le wifi de mes voisins.

particulière si ce n'est celle de travailler le moins possible pour un maximum de blé. Je souhaite négocier avec vous une dizaine de semaines de congés payés parce que j'estime que travailler, c'est fatigant et moyennement épanouissant. Contrairement à ce que j'ai mis dans mon CV, je ne parle pas un mot d'espagnol, je sais

La dimension humaine de votre entreprise m'angoisse fortement. En général, quand on met dans une annonce que les qualités humaines sont primordiales, cela signifie que les salaires sont très faibles et le management violent. J'ai hâte de démarrer chaque jour de la semaine en prenant le métro pendant 3 quarts d'heure, dans le doux parfum de sueur, d'ail et de goudron. Je me languis de découvrir mes nouveaux collègues avec qui je m'efforcerai de parler politique sur des sujets clivants comme le burkini, l'immigration ou le talent relatif. Je vois que vous avez une salle de pause avec un baby-foot. C'est vraiment super pour se détendre entre deux réunions où je ferai semblant d'écouter. Malgré tout, je risque de peu m'en servir étant donné que je souhaite travailler de chez moi, dans une tenue décontractée et aux horaires qui m'arrangent. J'ai le profil idéal pour échouer avec panache, gaspiller vos budgets dans le cadre de missions que je ne maîtrise pas, en choisissant des prestataires chers et incompétents.

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1: Quand on parle de la Bourgogne, quand on parle de Dijon, la cité de la gastronomie, il faut parler aussi des climats de Bourgogne. Les climats de Bourgogne s'étendent de Dijon jusqu'à Santenay, avec des vignes de renommée évidemment internationale, sans parler évidemment du fameux Romanée-Conti. Mais revenons à Dijon, à ses églises, à ses places, à ses petits jardins. Dijon, poète, prends ton luth et chante-nous Dijon. La cité des grands ducs honorée par ses treilles, l'âme de ses bons vins à la belle toison, le nectar savoureux de ses dives bouteilles, la ville aux cent clochers, sous les meilleurs auspices, pour l'éclat vénéré de ses plus nobles crus, ses riches grappes d'or, au goût de pain d'épices, qui flatte le palais, prêche les convaincus. Burgondes et Gaulois ont forgé ton destin, et les mets renommés de ta gastronomie, moutardes et cassis, merveilles du festin, cépages ancestraux, trésor d'agronomie. Lucullus, à sa table, attire les gourmets, dans un cadre charmant où l'on rit sans vergogne, où l'on clame à tout vent parmi de gais couplets ce terroir mémoriel des climats de Bourgogne.
2: Ode à Dijon. Connaissez-vous, passant, le charme de Dijon, son antique castrum et sa gastronomie, ses savoureux menus, son éternel donjon? Son style éblouissant et son académie, vos pas seront guidés aux vœux de la chouette, près de la tour de bar ou son palais ducal, au son du jacquemart et de sa girouette, en goûtant un vin vieux, pour le moins amical. Dans ce décor parfait, autour de Notre-Dame, au bel oiseau de pierre ardemment convoité, entre deux blancs cassis, la muse qui se pâme vous séduira, pensive, au cœur de la cité. Que de mets succulents, au détour des cuisines, que de couplets sans fin pour le bon compagnon, que de cèpes enfantés et de grappes divines, pour qui dégustera le terroir bourguignon.
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1: Bonjour à tous les auditeurs de 21 Radio, bienvenue dans Sport 21, l'émission du sport en Bourgogne. Football, en national, le DFCO de Baptiste Rédira pour le compte de la 32e journée. Entendez bien asseoir définitivement sa place de leader du championnat et qui plus est, valider quoi qu'il arrive sa montée en Ligue 2 la saison prochaine. Malheureusement, même s'ils accueillaient à domicile au stade Gaston Gérard, les Dijonnais se sont pris les pieds dans le tapis face à une équipe de Château qui pourtant semblait accessible sur le papier. Les Dijonnais s'étaient mis pourtant dans le bon sens de la marche dès le début du match puisque Julien Dominguez a ouvert le score pour le DFCO à la 11e minute, mais un fait de jeu des plus fâcheux va compliquer la tâche des Bourguignons. Quentin Bernard, pourtant expérimenté, va écoper d'un carton rouge à la 25e minute. Dans la foulée, Loïc Piquion transforme le pénalty qui a été accordé à l'équipe de Châteauroux. Un partout. Et à la 38e minute, Yanis Chaïd, pour l'équipe de Châteauroux, s'est rappelé au bon souvenir des joueurs du DFCO en plantant le but du 2-1. À la mi-temps, on se demandait bien comment les Dijonnais allaient réussir éventuellement à arracher le match nul, même si ils n'ont pas démérité et qu'ils ont essayé. Le fait d'évoluer à 10 contre 11 ne les a pas aidés. Une défaite donc surprise, 2-1 face à l'équipe de Châteauroux qui pouvait permettre à l'équipe de Sochaux, le deuxième du championnat, de revenir à hauteur des Dijonnais. Heureusement pour les Bourguignons, les Sochaliens se sont eux aussi emmêlés les pinceaux et n'ont pu faire mieux que match nul face à l'équipe de Valenciennes. Rouen pour sa part a fait match nul également, mais Fleury s'est par contre imposé avec brio 4-0 face à l'équipe du Puy. Au classement, les Dijonnais sont toujours leaders avec 59 points, Sochaux deuxième avec 57 points et l'équipe de Fleury troisième avec 54 points. Même si la montée en Ligue 2 semble promise aux Dijonnais, il ne faut pas avoir les jambes qui flageolent et finir le travail pour le plus grand plaisir de Baptiste Rédira, l'entraîneur Dijonnais qui compte bien sur ses ouailles pour finir en trombe ce championnat et qui plus est en allant chercher le titre qui peut toujours être accessible en sachant que le titre a priori se jouera entre Dijon et Sochaux, mais ne sous-estimons pas Fleury, le troisième qui compte 54 points. Toujours en football, mais cette fois-ci en Ligue 1, la JOCR continue de jouer crânement sa chance pour sauver sa peau dans l'élite du football français. Pour le compte de la 32e journée, les hommes de Christophe Pélissier accueillaient au stade de la Baie des Champs l'équipe d'Angers, un match qu'il fallait absolument emporter. Dès les premiers instants de la rencontre, les Auxerrois ont démarré pied au plancher la rencontre en ouvrant le score dès la 12e minute par l'intermédiaire de Sekou Mara. Dans la foulée, les Angevins tentaient de réagir, mais n'y parvenaient pas. À la mi-temps, il y avait toujours 1-0 pour les Bourguignons. Au retour des vestiaires, c'est de nouveau Sekou Mara qui a assassiné les derniers espoirs d'Angers avec un but à la 61e minute. Dans la foulée, c'est Lassine Sinayoko qui plantait le but du 3-0. Même si à la 70e minute, Angers a réduit le score sur pénalty, cela ne change rien. Les Auxerrois font une excellente affaire, d'autant plus que Nantes avait créé la surprise en s'imposant face à l'équipe de Marseille. Metz, la lanterne rouge, s'est inclinée face à Monaco. Nice a fait match nul contre Lens et c'est bien vers les Niçois que désormais tous les regards se tournent. Les Auxerrois consolident leur place de barragiste. Ils sont 16e avec 28 points. Nantes est 17e avec 23 points et Metz n'a que 16 points, mais les Niçois, 15e, ont 31 points et peuvent être rejoints par les Auxerrois. C'est là que prend toute la dimension du prochain match de la Ligue 1, puisque les Auxerrois défieront l'équipe de Nice, ce qui est en soi une finale pour éventuellement ne pas passer par les barrages. Encore faut-il l'emporter contre Nice, ce qui est loin d'être fait. Les Aiglons entraînés par Claude Puel vendront chèrement leur peau, mais les hommes de Christophe Pélissier peuvent y croire et l'entraîneur ne manquait pas de le rappeler. Il dit clairement qu'il a installé dans la tête de ses joueurs l'idée de se maintenir à la fin de la saison. Basket, en Betclic Elite, la GDA Dijon de Laurent Leniam se déplaçait pour le compte de la 28e journée sur le parquet de l'équipe de Nanterre, le deuxième de la saison régulière qui entendait bien infliger une défaite aux Bourguignons. Les hommes de Laurent Leniam étaient bien sûr loin d'être favoris et ils ont malheureusement subi la loi de l'équipe parisienne. Une défaite 87 à 69 avec Grégor Hernet, le meilleur Dijonais sur le parquet à l'issue de la rencontre, compilant 13 points, une passe et 5 rebonds. Cela ne change rien au classement. Les hommes de Laurent Leniam sont toujours 13e de la Betclic Elite. L'Élan Chalon, pour sa part, avait quasiment la même chose. L'équipe de Paris qui est 3e et les Chalonnais, contrairement aux Dijonais, eux ont réussi un véritable exploit en poussant les Parisiens dans leur retranchement et dans les prolongations. Les Chalonnais ont déjoué tous les pronostics en s'imposant 105 à 103. Une victoire incroyable pour les hommes d'Elric Delort. Le meilleur Chalonnais à l'issue de la rencontre n'était autre que le Français Mathéo Leray qui compilait 20 points, 6 passes et 3 rebonds. L'Élan Chalon est 9e de la Betclic Elite. Une saison incroyable qu'il faut absolument féliciter tant les Chalonnais ont déjoué les pronostics tout au long de leur incroyable parcours. Handball, en Star League, le Dijon Métropole de Mehdi Guiri entendait bien surfer sur la vague du succès de sa première victoire à l'extérieur, mais pour le compte de la 26e journée, l'équipe du Dijon Métropole accueillait à domicile au Palais des Sports Jean-Michel Geoffroy l'équipe de Montpellier, l'un des mastodontes de cette Star League, puisque les Montpelliérains sont 3e et ils venaient fatalement pour l'emporter, même si les Dijonnais ont fait bonne figure. Ils se sont malheureusement inclinés face à plus fort qu'eux, une défaite 38 à 28 avec malgré tout un Alexis Berthier meilleur buteur à l'issue de la rencontre pour l'équipe dijonnaise. Au classement, malheureusement, Célestat l'a emporté, même si Istres par contre a été tout proche de l'exploit mais s'est finalement incliné. Au classement, l'équipe du Dijon Métropole est avant-dernière, 15e. L'équipe de Istres occupe la dernière place. Heureusement pour le Dijon Métropole de Mehdi Guiri, les équipes de Célestat, Dunkerque et Chartres ne comptent que 12 points et sont toutes trois encore accessibles en cas de victoire. Le suspense est toujours à son comble et on espère bien qu'à l'issue de la saison de Star League, les Dijonnais réussiront à tirer leur épingle du jeu. Toujours handball, mais cette fois-ci chez les féminines, les filles de Clément Alcacer doivent se concentrer sur le championnat avant de se mettre la tête dans les étoiles pour la Ligue européenne et le Final Four qui les attend. Et pour le compte de la 24e journée, c'était un match très important qui attendait les Dijonnaises, puisque la JDA Dijon au classement est 5e et défiait le 4e, l'équipe de Saint-Amand-les-Eaux. Il fallait donc absolument l'emporter face à un concurrent direct pour les premières places de la Ligue Butagaz Énergie. Une victoire au forceps 21 à 19 qui permet aux filles de Clément Alcacer de recoller à l'équipe de Saint-Amand-les-Eaux, même si l'équipe de Saint-Amand-les-Eaux compte toujours 3 points d'avance sur les Dijonnaises. C'est de bon augure pour la suite. Claire Vautier et consorts vont désormais pouvoir se concentrer sur la Ligue européenne et on espère qu'elles réussiront à faire tout aussi bien que la saison dernière. Une médaille de bronze et pourquoi pas rêver plus grand. Rugby, en National 2, l'AS Mâcon a réussi à se qualifier pour les demi-finales au bout d'une prolongation intenable face à l'équipe de Salles. Un Lavaux de Gala qui a éclaboussé de toute sa classe l'équipe mâconnaise. Désormais, c'est la demi-finale qui attend les Bourguignons et on espère qu'ils pourront aller encore plus loin pour pouvoir atteindre l'échelon supérieur la saison prochaine. Toujours en rugby, mais cette fois-ci en Fédéral 1, l'équipe de Nuits-Saint-Georges débutait son 8e de finale face à l'équipe de Lille Jourdain dans un match aller qui a rempli toutes ses promesses. Le CS Nuiton s'est imposé 29 à 28 au forceps, non sans avoir galéré, mais c'est un succès fondateur qui peut permettre à l'équipe côte-dorienne de rêver pour le match retour de ce 8e de finale. Et pour clôturer en beauté le feu d'artifice pour le stade Dijonais. Le stade Dijonais qui, quoi qu'il arrive, aura réussi sa saison puisqu'il passait de la Régionale 1 à la Fédérale 3. Il restait malgré tout une finale à jouer face à Louhans et le stade Dijonais l'a fait. Ils se sont imposés de façon magistrale, ce qui permet de conclure en apothéose une incroyable saison pour le stade Dijonais qui peut désormais nourrir de belles ambitions pour la saison prochaine. Ainsi s'achève cette édition de Sport 21. À très bientôt sur les ondes de 21 Radio.
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1: Bonjour à toutes et à tous, bienvenue sur 21 Radio en ce mardi 5 mai 2026. Quel temps prévu pour cette journée? De la pluie, sous la pluie, avec son parapluie à ne pas oublier ce matin, temps nuageux, des averses ce matin et même des orages qui pourraient éclater dans la journée à certains endroits. Jusqu'à 18 degrés attendus dans l'après-midi, place d'Arcy à Dijon, mais aussi à Chenauve, Longwy et Surtille, Gevrey-Chambertin, Quetigny, Genlis et Talant. À Dijon, un avis à la vigilance est lancé à la communauté LGBTQIA+. Un appel lancé par AIDS21, une association qui milite sur son compte Facebook suite à plusieurs agressions ces dernières semaines suite à des rendez-vous via le site de rencontre Grinders. Un homme de 59 ans a été agressé jeudi dernier sur un parking aux alentours du lac Kyr. La victime qui avait donné un rendez-vous via ce site a été piégée par trois hommes qui l'attendaient dissimulés dans un buisson et qui l'ont frappé à plusieurs reprises. La victime a été blessée au visage, elle s'est rendue ensuite au commissariat pour déposer plainte. Elle a été prise en charge au CHU de Dijon. D'autres faits similaires à celle-ci ont déjà eu lieu en mars selon les forces de l'ordre, toujours près du lac Kyr. Les autorités ont donc renforcé les patrouilles sur le secteur. À Dijon, une initiative originale pour l'inclusion, un dispositif adapté en langue des signes pour accompagner les personnes sourdes à remplir leur déclaration d'impôt a été mise en place. Une agente des finances publiques a été formée à la langue des signes pour aider ainsi les personnes sourdes dans leur déclaration. C'est une première en France. Le ministère des Cultures estime que 300 000 personnes s'expriment en langue des signes en France, mais encore trop peu d'interprètes pour faire le pont entre sourds et malentendants. Pour rappel, pour tous les contribuables Côte d'Or, vous avez jusqu'au 19 mai prochain pour remplir et déposer votre déclaration papier et jusqu'au 28 mai par internet. Zoom sur une initiative originale à Dijon pour le week-end qui vient, les 9 et 10 mai prochains. Le printemps des cimetières, ça va se dérouler au cimetière métropolitain et au cimetière des Péjos qui seront transformés en espaces de découverte, de partage et de réflexion. Durant donc tout le week-end, visiteurs curieux, familles et promeneurs sont conviés à explorer ces paysages singuliers à travers un programme mêlant balades commentées, ateliers artistiques, visites guidées et temps d'échange. L'objectif est clair, faire dialoguer mémoire et nature, patrimoine et création, tout en ouvrant des espaces de parole autour du deuil, souvent encore difficile à aborder dans la sphère publique. Pour en savoir plus, connectez-vous sur dijon.fr, onglet actualité, puis le printemps des cimetières. Enfin, pour les étudiants dijonnais, des repas à 1 euro au lieu de 3,30 euros qui séduisent. Cette mesure a été mise en place hier lundi pour le Crous de Bourgogne-Franche-Comté. Rien qu'à Dijon, ça va coûter plus d'un million d'euros qui seront compensés par l'État. À Dijon, il faut savoir qu'il y a deux restos U, l'un à Mansart, l'autre à Montmusard. Ils servent 5500 repas par jour sur la grosse période de septembre à mars. C'est la fin de cette édition sur 21 Radio. Merci de l'avoir suivi. Passez toutes et tous une très bonne journée. À notre écoute.
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3: Imaginez une drôle de maison perdue sur une lande écossaise. Une vieille demeure de style ancien à l'intérieur, mais bizarrement ultra-moderne. La domotique y règne en effet. L'application régit tout dans la maison. Et surtout, pilote les caméras qui, dans chaque pièce, enregistrent les faits et gestes de chaque occupant. Qui sont-ils, ces occupants? Il y a les trois charmants enfants, Rhiannon, Ellie, Maddy, et une quatrième petite dernière qui vient d'arriver, la petite Petra. Et Sandra et Bill, les riches propriétaires, architectes toujours par Mont et par Vaux. Alors bien sûr, pour s'occuper de cette petite famille parfaite, il faut une nurse à temps complet. C'est Rowan qui répond à une petite annonce et arrive par un soir de printemps dans la propriété écossaise. Un peu surprise par la maison chaleureuse, magnifique, confortable, mais aussi déstabilisante par son mélange d'ancien et de moderne, comme si deux mondes essayaient de cohabiter sans vraiment y parvenir. Et à partir de là, les bizarreries s'enchaînent. Les portes qui s'ouvrent toutes seules, les bruits de pas dans un grenier pourtant condamné, le retour des propriétaires sans cesse reporté, leur voyage d'affaires qui n'en finit pas. L'attitude des enfants est étrange elle aussi. Pourquoi la jeune Maddy semble-t-elle détester Rowan? La jeune fille est d'autant plus inquiète qu'elle apprend bientôt que depuis plusieurs années, de nombreuses nurses se sont succédées sans jamais rester plus de quelques mois. voire quelques semaines. La dernière n'est même pas restée une journée, s'enfuyant littéralement à la nuit tombée. Et ce jardin au fond de l'immense parc, condamné car planté des pires plantes vénéneuses qui soient. Juan elle-même, que cache-t-elle? Quelque chose la dévore. Ce collier étrange qui ne la quitte jamais. Qu'est-ce que tout cela? Ce n'est qu'à la dernière page que le lecteur comprendra, et toutes les pages précédentes seront alors révélatrices d'un terrible secret. Amis lecteurs de 21 Radio, je vous encourage à lire « La clé du sang » de Ruth Weaver.
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1: 21 Radio, bonjour à tous et à tous. On fait le point sur l'actualité culturelle en Côte d'Or avec un focus particulier sur Dijon, une semaine riche entre humour, patrimoine et découverte artistique. Pour commencer, le lundi 27 avril 2026, on commence la semaine avec une touche d'humour grinçant au théâtre. Le spectacle Les Monologues du Pénis propose un seul en scène drôle et sans filtre qui aborde les relations hommes-femmes avec autodérision et modernité. Un moment léger pour démarrer la semaine. Donc cela se passe le 27 avril 2026 à 20h Darcy Comédie. Place à la découverte artistique avec une visite culturelle au musée. Le musée des Beaux-Arts de Dijon propose des visites thématiques immersives permettant d'explorer les œuvres autrement, souvent avec une approche sensorielle ou narrative. Cela se passe le mardi 28 avril 2026 et c'est généralement en après-midi autour de 15h selon les programmations au musée des Beaux-Arts de Dijon. Mercredi, on s'oriente vers une activité plus familiale avec les bibliothèques dijonnaises qui organisent régulièrement des animations et ateliers créatifs. C'est l'occasion idéale pour les plus jeunes de découvrir la culture autrement entre jeux, lectures et ateliers participatifs. Cela se passe donc mercredi 29 avril en journée, souvent 10-17h selon atelier, et cela se passe à la bibliothèque municipale de Dijon. Ne manquez pas cela. Retour sur scène avec un autre spectacle d'humour dans les salles dijonnaises. La scène locale reste très dynamique avec des artistes qui proposent des spectacles intimistes, souvent interactifs, dans des lieux comme le Darcy Comédie ou d'autres petites salles. Donc pour le jeudi 30 avril 2026, vers 20h, allez dans les salles de spectacle de Dijon, notamment le Darcy Comédie, où il y a des programmations sublimes avec des humoristes et du spectacle vivant qui seront là pour vous divertir ou vous faire rire, en tout cas vous faire passer une jolie soirée. Le vendredi 1er mai, ce jour férié, place à une sortie culturelle plus contemplative. Le parcours patrimoniaux et balades urbaines permettent de redécouvrir Dijon, ville au riche héritage historique, notamment à travers ses musées et circuits guidés. Donc tout cela peut se passer en journée au centre historique de Dijon. On commence le week-end avec un spectacle musical et humoristique au théâtre, mêlant chansons françaises et narration. Le duo formé par Daniel Fernandez et Yves Jamais propose un moment intimiste entre concert et spectacle où les textes occupent une place centrale, une ambiance conviviale typique des petites salles dijonnaises. Samedi 2 mai 2026 à 20h au Darcy Comédie également. L'événement s'appelle Daniel Fernandez et Yves Jamais, un bon plan pour une soirée culturelle accessible entre musique et humour. Pour terminer la semaine en beauté, direction une ambiance totalement différente avec un salon dédié à la culture geek et aux objets de la collection. Le Broc Laine Geek rassemble exposants, passionnés et curieux autour des jeux vidéo rétro, manga, figurines et pop culture. C'est un événement très vivant, parfait pour une sortie originale. Donc cela est le dimanche 3 mai 2026, toute la journée. Et cela se passe à la salle Mendes France. L'événement s'appelle Broc Laine Geek Ketini, une sortie plus décontractée. Idéal en famille ou entre amis à quelques minutes de Dijon. Focus sur le film de la semaine pour le plaisir, une comédie d'1h29. Et si on vous racontait l'invention du siècle, un couple, une vérité qui explose. Fanny et Tom sont mariés heureux depuis 20 ans, mais un jour un secret éclate. Fanny n'a jamais eu d'orgasme. Tom, ingénieur, décide alors de relever un défi audacieux, créer l'objet qui révolutionnera le plaisir féminin. Ensemble, ils se lancent dans cette quête aussi déjantée qu'émouvante qui va transformer leur couple. Jusqu'où iront-ils? Loin, très loin. Réalisé par Rim Kérissi avec un casting plus XXL, Alexandra Lamy, François Cluzet, Mithy Hazanavicius. Le film dure 1h29 et est une comédie de nationalité française. Foncez dans les salles, voir ce petit bijou de douceur. 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C'était Lucas, bonne semaine à vous et à bientôt.

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1: Si je vous parle de cette personne qui n'a pu parler couramment avant l'âge de 9 ans, qui a été expulsée de son école et qui a été refusée à l'admission de l'école polytechnique de Zurich, est-ce que vous avez une idée de qui cela peut être ? Un indice ? Prix Nobel de physique. Une réponse ? Albert Einstein. Pour cette chronique, je vous propose de pister vos rattaches professionnelles et de comprendre comment ils vous ont été profitables. Aujourd'hui, je rencontre Claudine. Bonjour Claudine.
2: Bonjour Laurent.
1: En deux mots, quel est votre métier, Claudine ?
2: Je suis chargée d'animation et de développement de la VAE à l'Université de Bourgogne.
1: VAE ?
2: Validation des acquis de l'expérience.
1: Claudine, dites-moi, quel a été votre plus beau plantage professionnel ?
2: Mon plus beau plantage professionnel a été de créer un pôle VAE dans mon ancienne institution de formation, d'arriver au terme de ce projet, de le mettre en place et d'être informé que ce projet prenait fin de la part de ma direction générale.
1: Donc un projet mené sur combien de temps ?
2: Un projet mené sur un an.
1: Ah oui, quand même. Et des responsabilités sur ce projet ?
2: Oui, j'étais chef de projet et directement dans l'action de la mise en œuvre de ce projet.
1: Très bien. Et à l'époque, vous aviez quel âge ?
2: J'avais 45 ans.
1: À 45 ans, comment on vit un échec, si on peut appeler ça un échec ?
2: Oui, c'était un échec pour moi, je l'ai vécu comme ça. Beaucoup d'humiliation, beaucoup de tristesse, un effondrement total, une dépression.
1: D'humiliation, c'est-à-dire ?
2: Eh bien, tout ce que j'ai accompli, tout ce que j'ai mis en œuvre a été balayé d'un revers de la main. Donc, je me suis sentie vraiment humiliée dans la personne que j'étais, dans tout ce que j'avais fourni. J'étais relayée plus bas que terre.
1: D'accord. Un changement de direction, peut-être, à l'époque, non ?
2: Pas du tout. Non, non.
1: Bien. Et alors, vous avez parlé un peu des émotions que vous aviez ressenties à l'époque. Comment avez-vous réagi par rapport à ça ?
2: Après avoir traversé cette dépression, je me suis reprise en main. Je me suis dit que du coup, d'autres opportunités pouvaient s'offrir à moi. Donc, j'ai quitté cet employeur et je suis allée me vendre ailleurs avec toutes mes compétences pour rebondir sur un nouveau projet de développement de VAE.
1: 45 ans, vous pensez que toutes les personnes pourraient agir de cette façon-là ?
2: Pas toutes les personnes, je crois qu'à un moment donné, il faut juste savoir se poser, être en capacité de se poser des questions, les questions sur soi, sur ce qu'on veut. Voilà, c'est un chemin à entreprendre.
1: Et aujourd'hui, quel regard vous portez par rapport à cette époque et surtout en quoi ça vous a fait évoluer ?
2: Finalement, je remercie la vie d'avoir vécu cette expérience parce qu'elle m'a permis d'avancer, de savoir comment rebondir, de savoir ce que je voulais, ce que je ne voulais pas, qui j'étais, de reprendre confiance en moi. Et finalement, c'est un mal pour un bien.
1: Vous seriez prêt aujourd'hui à attendre encore un an et de vous retrouver face à ce type d'échec ou d'erreur ?
2: Si la situation devait se produire, oui, parce que de toute façon, je pense qu'à un moment donné, face à un échec, face à une difficulté qui peut nous emmener bien bas, il faut se dire que si on touche le fond, c'est forcément pour mieux rebondir.
1: Un conseil peut-être pour nos auditeurs de 21 Radio ?
2: Eh ben justement, ce que je viens de dire, finalement, quand on se sent partir, on se sent mal, on touche le fond, de se dire qu'on peut pas aller plus bas que le fond et qu'à un moment donné, il suffit de donner un coup de pied au fond pour remonter très haut.
1: 20 ans, 40 ans, 50 ans, il n'y a pas de règle.
2: Aucune règle.
1: Si je vous dis que réussir, c'est d'aller d'échec en échec tout en gardant son enthousiasme.
2: C'est justement ce qui me caractérise, je trouve excellent, excellent.
1: Alors vous avez les mêmes caractéristiques que Winston Churchill. Écoutez, je vous remercie d'avoir bien voulu échanger avec moi sur cette thématique. Merci à vous et je vous dis à très bientôt.
2: Merci Laurent, à bientôt.
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1: Bonjour à toutes et à tous, bienvenue sur 21 Radio en ce mardi 5 mai 2026. Quel temps prévu pour cette journée? De la pluie, sous la pluie, avec son parapluie à ne pas oublier ce matin, temps nuageux, des averses ce matin et même des orages qui pourraient éclater dans la journée à certains endroits. Jusqu'à 18 degrés attendus dans l'après-midi, place d'Arcy à Dijon, mais aussi à Chenauve, Longwy et Surtilly, Gevrey-Chambertin, Quetigny, Genlis et Talens. À Dijon, un avis à la vigilance est lancé à la communauté LGBTQIA+. Un appel lancé par AIDS21, une association qui milite sur son compte Facebook suite à plusieurs agressions ces dernières semaines suite à des rendez-vous via le site de rencontre Grinders. Un homme de 59 ans a été agressé jeudi dernier sur un parking aux alentours du lac Kyr. La victime qui avait donné un rendez-vous via ce site a été piégée par trois hommes qui l'attendaient dissimulés dans un buisson et qui l'ont frappé à plusieurs reprises. La victime a été blessée au visage. Elle s'est rendue ensuite au commissariat pour déposer plainte. Elle a été prise en charge au CHU de Dijon. D'autres faits similaires à celle-ci ont déjà eu lieu en mars selon les forces de l'ordre, toujours près du lac Kyr. Les autorités ont donc renforcé les patrouilles sur le secteur. À Dijon, une initiative originale pour l'inclusion, un dispositif adapté en langue des signes pour accompagner les personnes sourdes à remplir leur déclaration d'impôt a été mise en place. Une agente des finances publiques a été formée à la langue des signes pour aider ainsi les personnes sourdes dans leur déclaration. C'est une première en France. Le ministère des Cultures estime que 300 000 personnes s'expriment en langue des signes en France, mais encore trop peu d'interprètes pour faire le pont entre sourds et malentendants. Pour rappel, pour tous les contribuables Côte d'Or, vous avez jusqu'au 19 mai prochain pour remplir et déposer votre déclaration papier et jusqu'au 28 mai par internet. Zoom sur une initiative originale à Dijon pour le week-end qui vient, les 9 et 10 mai prochains. Le printemps des cimetières, ça va se dérouler au cimetière métropolitain et au cimetière des Péjos qui seront transformés en espaces de découverte, de partage et de réflexion. Durant donc tout le week-end, visiteurs curieux, familles et promeneurs sont conviés à explorer ces paysages singuliers à travers un programme mêlant balades commentées, ateliers artistiques, visites guidées et temps d'échange. L'objectif est clair, faire dialoguer mémoire et nature, patrimoine et création, tout en ouvrant des espaces de parole autour du deuil, souvent encore difficile à aborder dans la sphère publique. Pour en savoir plus, connectez-vous sur dijon.fr, onglet actualité, puis le printemps des cimetières. Enfin, pour les étudiants dijonnais, des repas à 1 euro au lieu de 3,30 euros qui séduisent. Cette mesure a été mise en place hier lundi pour le Crous de Bourgogne-Franche-Comté. Rien qu'à Dijon, ça va coûter plus d'un million d'euros qui seront compensés par l'État. À Dijon, il faut savoir qu'il y a deux restos U, l'un à Mansart, l'autre à Montmusard. Ils servent 5500 repas par jour sur la grosse période de septembre à mars. C'est la fin de cette édition sur 21 Radio. Merci de l'avoir suivi. Passez toutes et tous une très bonne journée. À notre écoute.
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2: Allô, monsieur Bossuet? Pardon, monseigneur. Qu'il est difficile aujourd'hui d'aller vous saluer. Votre statue si célèbre à Dijon contemple les trous, les excavations, les nécropoles de l'an 1000. Vous ne devez rien y comprendre, vous que l'on surnomme l'aigle de Meaux. Votre environnement fait peau neuve, il était temps. Vous êtes né ici, le 27 septembre 1627. Jacques Bénigne Bossuet, enfant d'une famille de magistrats. Éducation classique, bien sûr, latin, grec, au collège des jésuites de Dijon, que vous quittez à 15 ans pour entrer au collège de Navarre et à la Sorbonne. Vous y étudiez la philosophie et surtout la théologie, car depuis vos 8 ans, vous vous destinez au sacerdoce. Vous avez des dons d'orateur que vous utilisez dans votre rôle de prédicateur, plutôt mondain, car vous fréquentez la cour de Louis XIV et les écrivains, notamment Corneille. Mais très vite, vous renoncez à ce monde pour devenir sous-diacre à Langres à 21 ans et démarrer votre vie ecclésiastique. Vous êtes ordonné prêtre à 25 ans et exercez votre ministère durant 7 ans. Le roi alors vous rappelle à Paris pour prêcher à la cour les carêmes et les avants et vous nomme évêque de Condom en 1669. Vous n'y faites que quelques apparitions. En effet, on meurt beaucoup à cette époque à la cour de France, chez les grands du royaume. On vous confie donc les oraisons funèbres des plus illustres. 1667, Anne d'Autriche, reine de France, puis Henriette de France, reine d'Angleterre. Et un an plus tard, la plus émouvante de toutes, celle d'Henriette d'Angleterre, dite Madame, car elle était épouse de Monsieur le frère du roi. Louis XIV vous confie ensuite l'éducation du dauphin, son fils, héritier du trône de France et de celui d'Espagne. Vous avez dû vous montrer un grand pédagogue pour transformer un enfant mou, médiocre, qui ne s'intéressait à rien en futur roi. Cette éducation enfin terminée, le roi vous nomme évêque de Meaux, d'où votre surnom. Votre idée fixe, Monseigneur Bossuet, c'est d'unir toutes les églises, de devenir le chef de l'Église de France, tout en étant gallican de tradition et de pensée. Vous souhaitez réduire le rôle du pape aux seules questions spirituelles, en affirmant la spécificité de l'Église de France. Loin de s'éteindre avec l'âge, votre militantisme occupe votre vieillesse. Toute votre vie, vous avez considéré, je cite, « que l'éloquence n'est inventée, ou plutôt, qu'elle n'est inspirée d'en haut que pour enflammer les hommes à la vertu ». Vous avez été l'avocat des pauvres dans votre sermon sur le mauvais riche, où vous vous écriez, je cite, « Ils meurent de faim, oui, mais nul ne court à leur aide. Ils ne demandent rien que quelques miettes de votre table. C'est pourtant au roi d'agir. Vous avez dénoncé la vanité, toutes les vanités, en vous attaquant inlassablement aux faiblesses de l'âme, et vous en avez même fait la leçon à Louis XIV. Et surtout, dans votre sermon sur la mort, thème central de vos prédications, le but recherché est de montrer aux grands de ce monde que leur vie terrestre n'est rien face au temps mémorable que tout homme passe et que seuls subsistent quelques bribes de leurs actions. Vous avez été très hostile au théâtre et pourtant vous l'avez côtoyé de près dans votre jeunesse. Mais vous avez été si émouvant lors de l'oraison funèbre de la princesse d'Angleterre. Qui n'a en tête le fameux « Madame se meurt, Madame est morte » lors d'une cérémonie empreinte d'un admirable lyrisme et de beaucoup d'amour. Je n'oublie pas, Monsieur Bossuet, que vous avez été reçu au fauteuil numéro 37 à l'Académie française, fauteuil occupé aujourd'hui par René Girard, grand philosophe et pédagogue comme vous, inspiré comme vous par les Écritures saintes, l'Évangile et la Bible. Nul doute, Monseigneur, que votre nouvel environnement vous permette de continuer à méditer sur le monde et ses changements et à nous interpeller sur nos faiblesses.
1: Au revoir, Monseigneur.
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1: Bonjour à tous les auditeurs de 21 Radio, bienvenue dans Sport 21, l'émission du sport en Bourgogne. Football, en national, le DFCO de Baptiste Rédira pour le compte de la 32e journée. Entendez bien asseoir définitivement sa place de leader du championnat et qui plus est, valider quoi qu'il arrive sa montée en Ligue 2 la saison prochaine. Malheureusement, même s'ils accueillaient à domicile au stade Gaston Gérard, les Dijonnais se sont pris les pieds dans le tapis face à une équipe de Château qui pourtant semblait accessible sur le papier. Les Dijonnais s'étaient mis pourtant dans le bon sens de la marche dès le début du match puisque Julien Dominguez a ouvert le score pour le DFCO à la 11e minute, mais un fait de jeu des plus fâcheux va compliquer la tâche des Bourguignons. Quentin Bernard, pourtant expérimenté, va écoper d'un carton rouge à la 25e minute. Dans la foulée, Loïc Piquion transforme le pénalty qui a été accordé à l'équipe de Châteauroux. Un partout. Et à la 38e minute, Yanis Chaïd, pour l'équipe de Châteauroux, s'est rappelé au bon souvenir des joueurs du DFCO en plantant le but du 2-1. À la mi-temps, on se demandait bien comment les Dijonnais allaient réussir éventuellement à arracher le match nul, même si ils n'ont pas démérité et qu'ils ont essayé. Le fait d'évoluer à 10 contre 11 ne les a pas aidés. Une défaite donc surprise, 2-1 face à l'équipe de Châteauroux qui pouvait permettre à l'équipe de Sochaux, le deuxième du championnat, de revenir à hauteur des Dijonnais. Heureusement pour les Bourguignons, les Sochaliens se sont eux aussi emmêlés les pinceaux et n'ont pu faire mieux que match nul face à l'équipe de Valenciennes. Rouen pour sa part a fait match nul également. Mais Fleury s'est par contre imposé avec brio 4-0 face à l'équipe du Puy. Au classement, les Dijonnais sont toujours leaders avec 59 points, Sochaux deuxième avec 57 points et l'équipe de Fleury troisième avec 54 points. Même si la montée en Ligue 2 semble promise aux Dijonnais, il ne faut pas avoir les jambes qui flageolent et finir le travail pour le plus grand plaisir de Baptiste Rédira, l'entraîneur dijonnais qui compte bien sur ses ouailles pour finir en trombe ce championnat et qui plus est en allant chercher le titre qui peut toujours être accessible en sachant que le titre a priori se jouera entre Dijon et Sochaux, mais ne sous-estimons pas Fleury, le troisième qui compte 54 points. Toujours en football, mais cette fois-ci en Ligue 1, la JOCR continue de jouer crânement sa chance pour sauver sa peau dans l'élite du football français. Pour le compte de la 32e journée, les hommes de Christophe Pélissier accueillaient au stade de la Baie des Champs l'équipe d'Angers, un match qu'il fallait absolument emporter. Dès les premiers instants de la rencontre, les Auxerrois ont démarré pied au plancher la rencontre en ouvrant le score dès la 12e minute par intermédiaire de Sekou Mara. Dans la foulée, les Angevins tentaient de réagir, mais n'y parvenaient pas. À la mi-temps, il y avait toujours 1-0 pour les Bourguignons. Au retour des vestiaires, c'est de nouveau Sekou Mara qui a assassiné les derniers espoirs d'Angers avec un but à la 61e minute. Dans la foulée, c'est Lassine Sinayoko qui plantait le but du 3-0. Même si à la 70e minute, Angers a réduit le score sur penalty, cela ne change rien. Les Auxerrois font une excellente affaire, d'autant plus que Nantes avait créé la surprise en s'imposant face à l'équipe de Marseille. Metz, la lanterne rouge, s'est inclinée face à Monaco. Nice a fait match nul contre Lens et c'est bien vers les Niçois que désormais tous les regards se tournent. Les Auxerrois consolident leur place de barragiste. Ils sont 16e avec 28 points. Nantes est 17e avec 23 points et Metz n'a que 16 points, mais les Niçois, 15e, ont 31 points et peuvent être rejoints par les Auxerrois. C'est là que prend toute la dimension du prochain match de la Ligue 1, puisque les Auxerrois défieront l'équipe de Nice, ce qui est en soi une finale pour éventuellement ne pas passer par les barrages. Encore faut-il l'emporter contre Nice, ce qui est loin d'être fait. Les Aiglons, entraînés par Claude Puel, vendront chèrement leur peau, mais les hommes de Christophe Pélissier peuvent y croire et l'entraîneur ne manquait pas de le rappeler. Il dit clairement qu'il a installé dans la tête de ses joueurs l'idée de se maintenir à la fin de la saison. Basket, en Betclic Elite, la GDA Dijon de Laurent Le Niam se déplaçait pour le compte de la 28e journée sur le parquet de l'équipe de Nanterre, le deuxième de la saison régulière, qui entendait bien infliger une défaite aux Bourguignons. Les hommes de Laurent Le Niam étaient bien sûr loin d'être favoris et ils ont malheureusement subi la loi de l'équipe parisienne. Une défaite 87 à 69 avec Grégor Hernet, le meilleur Dijonais sur le parquet à l'issue de la rencontre, compilant 13 points, une passe et 5 rebonds. Cela ne change rien au classement. Les hommes de Laurent Le Niam sont toujours 13e de la Betclic Elite. L'Élan Chalon, pour sa part, avait quasiment la même chose. L'équipe de Paris qui est 3e et les Chalonnais, contrairement aux Dijonais, eux ont réussi un véritable exploit en poussant les Parisiens dans le retranchement et dans les prolongations. Les Chalonnais ont déjoué tous les pronostics en s'imposant 105 à 103. Une victoire incroyable pour les hommes d'Elric Delors. Le meilleur Chalonnais à l'issue de la rencontre n'était autre que le français Mathéo Leray qui compilait 20 points, 6 passes et 3 rebonds. L'Élan Chalon est 9e de la Betclic Elite. Une saison incroyable qu'il faut absolument féliciter tant les Chalonnais ont déjoué les pronostics tout au long de leur incroyable parcours. Handball, en Star League, le Dijon Métropole de Mehdi Guiri entendait bien surfer sur la vague du succès de sa première victoire à l'extérieur, mais pour le compte de la 26e journée, l'équipe du Dijon Métropole accueillait à domicile au Palais des Sports Jean-Michel Geoffroy l'équipe de Montpellier, l'un des mastodontes de cette Star League, puisque les Montpelliérains sont 3e et ils venaient fatalement pour l'emporter. Même si les Dijonnais ont fait bonne figure, ils se sont malheureusement inclinés face à plus fort qu'eux, une défaite 38 à 28, avec malgré tout un Alexis Berthier meilleur buteur à l'issue de la rencontre pour l'équipe dijonnaise. Au classement, malheureusement, Célestat l'a emporté, même si Istres, par contre, a été tout proche de l'exploit, mais s'est finalement incliné. Au classement, l'équipe du Dijon Métropole est avant-dernière, 15e. L'équipe de Istres occupe la dernière place. Heureusement pour le Dijon Métropole de Mehdi Guiri, les équipes de Célestat, Dunkerque et Chartres ne comptent que 12 points et sont toutes trois encore accessibles en cas de victoire. Le suspense est toujours à son comble et on espère bien qu'à l'issue de la saison de Star League, les Dijonnais réussiront à tirer leur épingle du jeu. Toujours en handball, mais cette fois-ci chez les féminines, les filles de Clément Alcacer doivent se concentrer sur le championnat avant de se mettre la tête dans les étoiles pour la Ligue européenne et le Final Four qui les attend. Et pour le compte de la 24e journée, c'était un match très important qui attendait les Dijonnaises, puisque la GDA Dijon au classement est 5e et défiait le 4e, l'équipe de Saint-Amand-les-Eaux. Il fallait donc absolument l'emporter face à un concurrent direct pour les premières places de la Ligue Butagaz Énergie. Une victoire au forceps 21 à 19 qui permet aux filles de Clément Alcacer de recoller à l'équipe de Saint-Amand-les-Eaux, même si l'équipe de Saint-Amand-les-Eaux compte toujours 3 points d'avance sur les Dijonnaises. C'est de bon augure pour la suite. Claire Vautier et consorts vont désormais pouvoir se concentrer sur la Ligue européenne et on espère qu'elles réussiront à faire tout aussi bien que la saison dernière. Une médaille de bronze et pourquoi pas rêver plus grand. Rugby en National 2, l'AS Mâcon a réussi à se qualifier pour les demi-finales au bout d'une prolongation intenable face à l'équipe de Salles. Un Lavaux de gala qui a éclaboussé de toute sa classe l'équipe mâconnaise. Désormais, c'est la demi-finale qui attend les Bourguignons et on espère qu'ils pourront aller encore plus loin pour pouvoir atteindre l'échelon supérieur la saison prochaine. Toujours en rugby, mais cette fois-ci en Fédéral 1, l'équipe de Nuits-Saint-Georges débutait son 8e de finale face à l'équipe de Lille Jourdain dans un match aller qui a rempli toutes ses promesses. Le CS Nuiton s'est imposé 29 à 28 au forceps, non sans avoir galéré, mais c'est un succès fondateur qui peut permettre à l'équipe côte-dorienne de rêver pour le match retour de ce 8e de finale. Et pour clôturer en beauté le feu d'artifice pour le stade Dijonais. Le stade Dijonais qui, quoi qu'il arrive, aura réussi sa saison puisqu'il passait de la Régionale 1 à la Fédérale 3. Il restait malgré tout une finale à jouer face à Louhans et le stade Dijonais l'a fait. Ils se sont imposés de façon magistrale, ce qui permet de conclure en apothéose une incroyable saison pour le stade Dijonais qui peut désormais nourrir de belles ambitions pour la saison prochaine. Ainsi s'achève cette édition de Sport 21. À très bientôt sur les ondes de 21 Radio.

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1: Bonjour à toutes et à tous, bienvenue sur 21 Radio en ce mardi 5 mai 2026. Quel temps prévu pour cette journée? De la pluie, sous la pluie, avec son parapluie à ne pas oublier ce matin, temps nuageux, des averses ce matin et même des orages qui pourraient éclater dans la journée à certains endroits. Jusqu'à 18 degrés attendus dans l'après-midi, place d'Arcy à Dijon, mais aussi à Chenôve, Longwy et Surtille, Gevrey, Chambertin, Quetigny, Genlis et Talant. À Dijon, un avis à la vigilance est lancé à la communauté LGBTQIA+, un appel lancé par AIDS21, une association qui milite sur son compte Facebook suite à plusieurs agressions ces dernières semaines suite à des rendez-vous via le site de rencontre Grinders. Un homme de 59 ans a été agressé jeudi dernier sur un parking aux alentours du lac Kyr. La victime qui avait donné un rendez-vous via ce site a été piégée par trois hommes qui l'attendaient dissimulés dans un buisson et qui l'ont frappé à plusieurs reprises. La victime a été blessée au visage, elle s'est rendue ensuite au commissariat pour déposer plainte. Elle a été prise en charge au CHU de Dijon. D'autres faits similaires à celle-ci ont déjà eu lieu en mars selon les forces de l'ordre, toujours près du lac Kyr. Les autorités ont donc renforcé les patrouilles sur le secteur. À Dijon, une initiative originale pour l'inclusion, un dispositif adapté en langue des signes pour accompagner les personnes sourdes à remplir leur déclaration d'impôt a été mise en place. Une agente des finances publiques a été formée à la langue des signes pour aider ainsi les personnes sourdes dans leur déclaration. C'est une première en France. Le ministère des Cultures estime que 300 000 personnes s'expriment en langue des signes en France, mais encore trop peu d'interprètes pour faire le pont entre sourds et malentendants. Pour rappel, pour tous les contribuables Côte d'Or, vous avez jusqu'au 19 mai prochain pour remplir et déposer votre déclaration papier et jusqu'au 28 mai par internet. Zoom sur une initiative originale à Dijon pour le week-end qui vient, les 9 et 10 mai prochains. Le printemps des cimetières, ça va se dérouler au cimetière métropolitain et au cimetière des Péjos qui seront transformés en espaces de découverte, de partage et de réflexion. Durant donc tout le week-end, visiteurs curieux, familles et promeneurs sont conviés à explorer ces paysages singuliers à travers un programme mêlant balades commentées, ateliers artistiques, visites guidées et temps d'échange. L'objectif est clair, faire dialoguer mémoire et nature, patrimoine et création, tout en ouvrant des espaces de parole autour du deuil, souvent encore difficile à aborder dans la sphère publique. Pour en savoir plus, connectez-vous sur dijon.fr, onglet actualité, puis le printemps des cimetières. Enfin, pour les étudiants dijonnais, des repas à 1 euro au lieu de 3,30 euros qui séduisent. Cette mesure a été mise en place hier lundi pour le Crous de Bourgogne-Franche-Comté. Rien qu'à Dijon, ça va coûter plus d'un million d'euros qui seront compensés par l'État. À Dijon, il faut savoir qu'il y a deux restos U, l'un à Mansart, l'autre à Montmusard. Ils servent 5500 repas par jour sur la grosse période de septembre à mars. C'est la fin de cette édition sur 21 Radio. Merci de l'avoir suivi. Passez toutes et tous une très bonne journée. À notre écoute.
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1: 21 Radio, bonjour à tous et à tous. On fait le point sur l'actualité culturelle en Côte d'Or avec un focus particulier sur Dijon, une semaine riche entre humour, patrimoine et découverte artistique. Pour commencer, le lundi 27 avril 2026, on commence la semaine avec une touche d'humour grinçant au théâtre. Le spectacle Les Monologues du Pénis propose un seul en scène drôle et sans filtre qui aborde les relations hommes-femmes avec autodérision et modernité. Un moment léger pour démarrer la semaine. Donc cela se passe le 27 avril 2026 à 20h au Darcy Comédie. Place à la découverte artistique avec une visite culturelle au musée. Le musée des Beaux-Arts de Dijon propose des visites thématiques immersives permettant d'explorer les œuvres autrement, souvent avec une approche sensorielle ou narrative. Cela se passe le mardi 28 avril 2026 et c'est généralement en après-midi autour de 15h selon les programmations au musée des Beaux-Arts de Dijon. Mercredi, on s'oriente vers une activité plus familiale avec les bibliothèques dijonnaises qui organisent régulièrement des animations et ateliers créatifs. C'est l'occasion idéale pour les plus jeunes de découvrir la culture autrement entre jeux, lectures et ateliers participatifs. Cela se passe donc mercredi 29 avril en journée, souvent 10-17h selon atelier, et cela se passe à la bibliothèque municipale de Dijon. Ne manquez pas cela. Retour sur scène avec un autre spectacle d'humour dans les salles dijonnaises. La scène locale reste très dynamique avec des artistes qui proposent des spectacles intimistes, souvent interactifs, dans des lieux comme le Darcy Comédie ou d'autres petites salles. Donc pour le jeudi 30 avril 2026, vers 20h, allez dans les salles de spectacle de Dijon, notamment le Darcy Comédie, où il y a des programmations sublimes avec des humoristes et du spectacle vivant qui seront là pour vous divertir ou vous faire rire, en tout cas vous faire passer une jolie soirée. Le vendredi 1er mai, ce jour férié, place à une sortie culturelle plus contemplative. Le parcours patrimoniaux et balades urbaines permettent de redécouvrir Dijon, ville au riche héritage historique, notamment à travers ses musées et circuits guidés. Donc tout cela peut se passer en journée au centre historique de Dijon. On commence le week-end avec un spectacle musical et humoristique au théâtre, mêlant chansons françaises et narration. Le duo formé par Daniel Fernandez et Yves Jamais propose un moment intimiste entre concert et spectacle où les textes occupent une place centrale, une ambiance conviviale typique des petites salles dijonnaises, samedi 2 mai 2026 à 20h au Darcy Comédie également. L'événement s'appelle Daniel Fernandez et Yves Jamais, un bon plan pour une soirée culturelle accessible entre musique et humour. Pour terminer la semaine en beauté, direction une ambiance totalement différente avec un salon dédié à la culture geek et aux objets de la collection. Le Broc Laine Geek rassemble exposants, passionnés et curieux autour des jeux vidéo rétro, manga, figurines et pop culture. C'est un événement très vivant, parfait pour une sortie originale. Donc cela est le dimanche 3 mai 2026, toute la journée. Et cela se passe à la salle Mendes France. L'événement s'appelle Broc Laine Geek Ketini, une sortie plus décontractée, idéal en famille ou entre amis à quelques minutes de Dijon. Focus sur le film de la semaine pour le plaisir, une comédie d'1h29. Et si on vous racontait l'invention du siècle, un couple, une vérité qui explose. Fanny et Tom sont mariés et heureux depuis 20 ans, mais un jour un secret éclate. Fanny n'a jamais eu d'orgasme. Tom, ingénieur, décide alors de relever un défi audacieux, créer l'objet qui révolutionnera le plaisir féminin. Ensemble, ils se lancent dans cette quête aussi déjantée qu'émouvante qui va transformer leur couple. Jusqu'où iront-ils? Loin, très loin. Réalisé par Rim Kérissi avec un casting plus XXL, Alexandra Lamy, François Cluzet, Mithy Hazanavicius. Le film dure 1h29 et est une comédie de nationalité française. Foncez dans les salles, voir ce petit bijou de douceur. 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C'était Lucas, bonne semaine à vous et à bientôt.

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1: Bonjour à tous. Il est de plus en plus difficile d'être élu local en France. Chaque jour a son lot d'informations qui nous révèlent que les élus sont de plus en plus victimes d'agressions. Les menaces et violences faites aux élus s'accentuent indéniablement. Les chiffres sont parlants. Les faits de violence signalés ont augmenté de 32% entre 2021 et 2022. C'est d'ailleurs une grande cause nationale du gouvernement. Ces élus de proximité de terrain, qui ne comptent pas leur temps, ressentent une forme de lassitude face aux incivilités dont ils sont les cibles. Localement, l'agression du maire d'Ouge en a été la parfaite illustration. Cette affaire illustre, malheureusement, le climat d'insécurité auquel sont confrontés au quotidien les élus municipaux dans l'exercice de leurs fonctions. Son agression a eu un très fort retentissement car élu d'une petite commune de la métropole dijonnaise, cet élu est quotidiennement au travail pour la développer. Dans notre affaire, un jeune conduisait, à vive allure, un quad sur la ligne droite que constitue le chemin de halage qui longe le canal de Bourgogne. Le maire, alors en promenade, a fait simplement usage de son pouvoir de police en charge de la tranquillité publique. Pris en flagrant délit de conduite sur une voie non ouverte à la circulation, cet individu a alors eu une réaction violente et a fait le choix d'ameuter des renforts qui ont tous frappé le maire. Les mises en cause ont heureusement été poursuivies pour ces violences aggravées en réunion, ce qui signifie à plusieurs, avec armes, car les barres de fer ont été utilisées comme telles, et pour l'un, le chauffeur du quad, pour violence sur dépositaire d'autorité publique, à savoir sur le maire. Ils sont heureusement tous été condamnés par la justice. Le préjudice de l'atteinte à l'image de la commune, connu pour être paisible, a été reconnu également par le tribunal. Laissons le dernier mot de cette histoire au maire. C'est un événement malheureux, mais ce que je retiens surtout, c'est le soutien et le courage de mes administrés dans ces conditions difficiles.
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2: Bonjour à toutes et à tous, bienvenue sur 21 Radio en ce mardi 5 mai 2026. Quel temps prévu pour cette journée? De la pluie, sous la pluie, avec son parapluie à ne pas oublier ce matin, temps nuageux, des averses ce matin et même des orages qui pourraient éclater dans la journée à certains endroits. Jusqu'à 18 degrés attendus dans l'après-midi, place d'Arcy à Dijon, mais aussi à Chenauve, Longwy et Surtilly, Gevrey-Chambertin, Quetigny, Genlis et Talant. À Dijon, un avis à la vigilance est lancé à la communauté LGBTQIA+. Un appel lancé par AIDS21, une association qui milite sur son compte Facebook suite à plusieurs agressions ces dernières semaines suite à des rendez-vous via le site de rencontre Grinders. Un homme de 59 ans a été agressé jeudi dernier sur un parking aux alentours du lac Kyr. La victime qui avait donné un rendez-vous via ce site a été piégée par trois hommes qui l'attendaient dissimulés dans un buisson et qui l'ont frappé à plusieurs reprises. La victime a été blessée au visage. Elle s'est rendue ensuite au commissariat pour déposer plainte. Elle a été prise en charge au CHU de Dijon. D'autres faits similaires à celle-ci ont déjà eu lieu en mars selon les forces de l'ordre, toujours près du lac Kyr. Les autorités ont donc renforcé les patrouilles sur le secteur. À Dijon, une initiative originale pour l'inclusion, un dispositif adapté en langue des signes pour accompagner les personnes sourdes à remplir leur déclaration d'impôt a été mise en place. Une agente des finances publiques a été formée à la langue des signes pour aider ainsi les personnes sourdes dans leur déclaration. C'est une première en France. Le ministère des Cultures estime que 300 000 personnes s'expriment en langue des signes en France, mais encore trop peu d'interprètes pour faire le pont entre sourds et malentendants. Pour rappel, pour tous les contribuables Côte d'Or, vous avez jusqu'au 19 mai prochain pour remplir et déposer votre déclaration papier et jusqu'au 28 mai par internet. Zoom sur une initiative originale à Dijon pour le week-end

0: vient, les 9 et 10 mai prochains. Le printemps des cimetières, ça va se dérouler au cimetière métropolitain et au cimetière des Péjos, qui seront transformés en espaces de découverte, de partage et de réflexion. Durant donc tout le week-end, visiteurs curieux, familles et promeneurs sont conviés à explorer ces paysages singuliers à travers un programme mêlant balades commentées, ateliers artistiques, visites guidées et temps d'échange. L'objectif est clair, faire dialoguer mémoire et nature, patrimoine et création, tout en ouvrant des espaces de parole autour du deuil, souvent encore difficile à aborder dans la sphère publique. Pour en savoir plus, connectez-vous sur dijon.fr, onglet actualité, puis le printemps des cimetières. Enfin, pour les étudiants dijonnais, des repas à 1 euro au lieu de 3,30 euros qui séduisent. Cette mesure a été mise en place hier lundi pour le Crous de Bourgogne-Franche-Comté. Rien qu'à Dijon, ça va coûter plus d'un million d'euros qui seront compensés par l'État. À Dijon, il faut savoir qu'il y a deux restos U, l'un à Mansart, l'autre à Montmusard. Ils servent 5500 repas par jour sur la grosse période de septembre à mars. C'est la fin de cette édition sur 21 Radio. Merci de l'avoir suivi. Passez toutes et tous une très bonne journée. À notre écoute.
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1: Thème universel et atemporel, la découverte se rencontre sous mille formes. Celle d'une radio qui reprend vie, par exemple. Mais aussi, le plus souvent pour nous les hommes, c'est la convergence de deux vies pour quelques instants ou bien plus longtemps. Sur 21 Radio, un premier poème d'Alain Marchand, membre de l'association Poète de l'Amitié. Histoire. Je l'ai croisé vers le donjon, célèbre tour de Dijon, pas loin de chez moi, il y a de cela déjà quelques longs mois. Quoiqu'elle ne fût pas du pays, je l'ai trouvée jolie, je lui ai parlé de la pluie, du beau temps, de ses parents, de ses 20 ans, du temps qui passe et des vacances. Elle m'a souri, puis elle a ri. Je lui ai pris la main, que j'ai fort serrée dans ma main. Nous avons beaucoup parlé. Puis, à la fin de la soirée, je lui ai même demandé si elle me permettait que j'ose l'embrasser. Voilà, tout était fait. J'avais goûté sa peau au travers d'un baiser, je la connaissais bien. Au petit matin, nous avons pu nous séparer sans trop de regrets. Je n'ai pas épousé la belle. Mais pour moi, l'histoire reste belle. J'ai croisé son parfum. La preuve qu'un presque rien peut nous faire imaginer, espérer et souvenir. Elle venait de passer, au hasard de sa vie. Je venais de la voir, au hasard de ma chance. Presque rien. C'est tout ce qu'il me reste, l'essentiel pour le reste du temps. Elle passait sur ma route, au hasard de ses pas, j'ai croisé son parfum, au hasard d'une brise, presque tout, voilà ce qu'il me reste de mes pas, sur mes routes et chemins. Et pour terminer, la découverte et la rencontre parfois plus difficiles, mais fortes avec deux frères. Je lui ai dit que c'était mon seul frère, et l'homme en armes a dit « Oh, allez, c'est bon. Nous avons avancé avec mon frère. Nous étions deux sur les chemins nouveaux. Lui était grand et fort, j'étais petit et noir, mais nous étions deux frères. Nous arrivons dans ce pays nouveau et l'homme a dit « Pas d'étrangers ici. Nous partons quand deux voix nous invitent. Abritez-vous pour le temps d'une nuit. » L'un était tout boiteux et l'autre tout bossu. Mais ils étaient deux frères. Et nous vivons sur ces terres ignorées, sans aucun autre nom que toi, mon frère. Elle et lui, moi ou toi, pas un n'est sa copie.
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1: Bonjour à tous les auditeurs de 21 Radio, bienvenue dans Sport 21, l'émission du sport en Bourgogne. Football, en national, le DFCO de Baptiste Riedira pour le compte de la 32e journée entendait bien asseoir définitivement sa place de leader du championnat et qui plus est, valider quoi qu'il arrive sa montée en Ligue 2 la saison prochaine. Malheureusement, même s'ils accueillaient à domicile au stade Gaston Gérard, les Dijonnais se sont pris les pieds dans le tapis face à une équipe de Château qui pourtant semblait accessible sur le papier. Les Dijonnais s'étaient mis pourtant dans le bon sens de la marche dès le début du match puisque Julien Dominguez a ouvert le score pour le DFCO à la 11e minute, mais un fait de jeu des plus fâcheux va compliquer la tâche des Bourguignons. Quentin Bernard, pourtant expérimenté, va écoper d'un carton rouge à la 25e minute. Dans la foulée, Loïc Piquion transforme le pénalty qui a été accordé à l'équipe de Châteauroux, un partout. Et à la 38e minute, Yanis Chaïd, pour l'équipe de Châteauroux, s'est rappelé au bon souvenir des joueurs du DFCO en plantant le but du 2-1. À la mi-temps, on se demandait bien comment les Dijonnais allaient réussir éventuellement à arracher le match nul, même si ils n'ont pas démérité et qu'ils ont essayé. Le fait d'évoluer à 10 contre 11 ne les a pas aidés. Une défaite donc surprise 2-1 face à l'équipe de Châteauroux qui pouvait permettre à l'équipe de Sochaux, le deuxième du championnat, de revenir à hauteur des Dijonnais. Heureusement pour les Bourguignons, les Sochaliens se sont eux aussi emmêlés les pinceaux et n'ont pu faire mieux que match nul face à l'équipe de Valenciennes. Rouen pour sa part a fait match nul également, mais Fleury s'est par contre imposé avec brio 4-0 face à l'équipe du Puy. Au classement, les Dijonnais sont toujours leaders avec 59 points, Sochaux deuxième avec 57 points et l'équipe de Fleury troisième avec 54 points. Même si la montée en Ligue 2 semble promise aux Dijonnais, il ne faut pas avoir les jambes qui flageolent et finir le travail pour le plus grand plaisir de Baptiste Riedira, l'entraîneur dijonnais qui compte bien sur ses ouailles pour finir en trombe ce championnat et qui plus est en allant chercher le titre qui peut toujours être accessible en sachant que le titre a priori se jouera entre Dijon et Sochaux, mais ne sous-estimons pas Fleury, le troisième qui compte 54 points. Toujours en football, mais cette fois-ci en Ligue 1, la Géosserre continue de jouer crânement sa chance pour sauver sa peau dans l'élite du football français. Pour le compte de la 32e journée, les hommes de Christophe Pélissier accueillaient au stade de la Baie-des-Champs l'équipe d'Angers, un match qu'il fallait absolument emporter. Dès les premiers instants de la rencontre, les Auxerrois ont démarré pied au plancher la rencontre en ouvrant le score dès la 12e minute par l'intermédiaire de Sekou Mara. Dans la foulée, les Angevins tentaient de réagir, mais n'y parvenaient pas. À la mi-temps, il y avait toujours 1-0 pour les Bourguignons. Au retour des vestiaires, c'est de nouveau Sekou Mara qui a assassiné les derniers espoirs d'Angers avec un but à la 61e minute. Dans la foulée, c'est Lassine Sinayoko qui plantait le but du 3-0. Même si à la 70e minute, Angers a réduit le score sur penalty, cela ne change rien. Les Auxerrois font une excellente affaire, d'autant plus que Nantes avait créé la surprise en s'imposant face à l'équipe de Marseille. Metz, la lanterne rouge, s'est inclinée face à Monaco. Nice a fait match nul contre Lens et c'est bien vers les Niçois que désormais tous les regards se tournent. Les Auxerrois consolident leur place de barragiste. Ils sont 16e avec 28 points. Nantes est 17e avec 23 points et Metz n'a que 16 points, mais les Niçois, 15e, ont 31 points et peuvent être rejoints par les Auxerrois. C'est là que prend toute la dimension du prochain match de la Ligue 1, puisque les Auxerrois défieront l'équipe de Nice, ce qui est en soi une finale pour éventuellement ne pas passer par les barrages. Encore faut-il l'emporter contre Nice, ce qui est loin d'être fait. Les Aiglons, entraînés par Claude Puel, vendront chèrement leur peau, mais les hommes de Christophe Pélissier peuvent y croire et l'entraîneur ne manquait pas de le rappeler. Il dit clairement qu'il a installé dans la tête de ses joueurs l'idée de se maintenir à la fin de la saison. Basket, en Betclic Elite, la GDA Dijon de Laurent Luniam se déplaçait pour le compte de la 28e journée sur le parquet de l'équipe de Nanterre, le deuxième de la saison régulière qui entendait bien infliger une défaite aux Bourguignons. Les hommes de Laurent Luniam étaient bien sûr loin d'être favoris et ils ont malheureusement subi la loi de l'équipe parisienne. Une défaite 87 à 69 avec Grégor Hernet, le meilleur Dijonais sur le parquet à l'issue de la rencontre, compilant 13 points, une passe et 5 rebonds. Cela ne change rien au classement. Les hommes de Laurent Luniam sont toujours 13e de la Betclic Elite. L'élan Chalon, pour sa part, avait quasiment la même chose. L'équipe de Paris qui est 3e et les Chalonnais, contrairement aux Dijonais, eux ont réussi un véritable exploit en poussant les Parisiens dans leur retranchement et dans les prolongations. Les Chalonnais ont déjoué tous les pronostics en s'imposant 105 à 103. Une victoire incroyable pour les hommes d'Elric Delors. Le meilleur Chalonnais à l'issue de la rencontre n'était autre que le français Mathéo Leray qui compilait 20 points, 6 passes et 3 rebonds. L'élan Chalon est 9e de la Betclic Elite. Une saison incroyable qu'il faut absolument féliciter tant les Chalonnais ont déjoué les pronostics tout au long de leur incroyable parcours. Handball, en Star League, le Dijon Métropole de Mehdi Guiri entendait bien surfer sur la vague du succès de sa première victoire à l'extérieur, mais pour le compte de la 26e journée, l'équipe du Dijon Métropole accueillait à domicile au Palais des Sports Jean-Michel Geoffroy l'équipe de Montpellier, l'un des mastodontes de cette Star League, puisque les Montpelliérains sont 3e et ils venaient fatalement pour l'emporter. Même si les Dijonnais ont fait bonne figure, ils se sont malheureusement inclinés face à plus fort qu'eux, une défaite 38 à 28 avec malgré tout un Alexis Berthier meilleur buteur à l'issue de la rencontre pour l'équipe dijonnaise. Au classement, malheureusement, Célesta l'a emporté, même si Istres par contre a été tout proche de l'exploit mais s'est finalement incliné. Au classement, l'équipe du Dijon Métropole est avant-dernière, 15e. L'équipe de Istres occupe la dernière place. Heureusement pour le Dijon Métropole de Mehdi Guiri, les équipes de Célestat, Dunkerque et Chartres ne comptent que 12 points et sont toutes trois encore accessibles en cas de victoire. Le suspense est toujours à son comble et on espère bien qu'à l'issue de la saison de Star League, les Dijonnais réussiront à tirer leur épingle du jeu. Toujours handball, mais cette fois-ci chez les féminines, les filles de Clément Alcacer doivent se concentrer sur le championnat avant de se mettre la tête dans les étoiles pour la Ligue européenne et le Final Four qui les attend. Et pour le compte de la 24e journée, c'était un match très important qui attendait les Dijonnaises, puisque la JDA Dijon au classement est 5e et défiait le 4e, l'équipe de Saint-Amand-les-Eaux. Il fallait donc absolument l'emporter face à un concurrent direct pour les premières places de la Ligue Butagaz Énergie. Une victoire au forceps 21 à 19 qui permet aux filles de Clément Alcacer de recoller à l'équipe de Saint-Amand-les-Eaux, même si l'équipe de Saint-Amand-les-Eaux compte toujours 3 points d'avance sur les Dijonnaises. C'est de bon augure pour la suite. Claire Vautier et consorts vont désormais pouvoir se concentrer sur la Ligue européenne et on espère qu'elles réussiront à faire tout aussi bien que la saison dernière. Une médaille de bronze et pourquoi pas rêver plus grand. Rugby en National 2, l'AS Mâcon a réussi à se qualifier pour les demi-finales au bout d'une prolongation intenable face à l'équipe de Salles. Un Lavo de Gala qui a éclaboussé de toute sa classe l'équipe mâconnaise. Désormais, c'est la demi-finale qui attend les Bourguignons et on espère qu'ils pourront aller encore plus loin pour pouvoir atteindre l'échelon supérieur la saison prochaine. Toujours en rugby, mais cette fois-ci en Fédéral 1, l'équipe de Nuit-Saint-Georges débutait son 8e de finale face à l'équipe de Lille-Jourdain dans un match aller qui a rempli toutes ses promesses. Le CS Nuiton s'est imposé 29 à 28 au forceps, non sans avoir galéré, mais c'est un succès fondateur qui peut permettre à l'équipe côte-dorienne de rêver pour le match retour de ce 8e de finale. Et pour clôturer clôturer en beauté le feu d'artifice pour le stade Dijonais. Le stade Dijonais qui, quoi qu'il arrive, aura réussi sa saison puisqu'il passait de la Régionale 1 à la Fédérale 3. Il restait malgré tout une finale à jouer face à Louhan et le stade Dijonais l'a fait. Ils se sont imposés de façon magistrale, ce qui permet de conclure en apothéose une incroyable saison pour le stade Dijonais qui peut désormais nourrir de belles ambitions pour la saison prochaine. Ainsi s'achève cette édition de Sport 21. À très bientôt sur les ondes de 21 Radio.

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2: Allô? Bonjour, monsieur Monge. Vous êtes bien Gaspard Monge, né en 1746 à Beaune. Votre père était marchand forain. Vous avez fait vos études chez les oratoriens et pour occuper vos vacances, vous établissez un plan général de votre ville. Plan qui attire sur vous l'attention du commandant en second du corps royal du génie. Mais voilà, vous êtes roturier et vous ne pouvez pas rentrer à l'école militaire comme élève. Qu'à cela ne tienne, on vous affecte à l'atelier des travaux pratiques. Vous souffrez de cette injustice sociale, et je vous comprends. Cette injustice qui vous amène à inventer des instruments nouveaux et des calculs numériques qui vont vous faire gagner beaucoup de temps. Vous allez établir des plans militaires. N'oublions pas que la France est en guerre et qu'on se bat à ses frontières de l'Est. Vos mérites sont enfin reconnus et vous devenez enfin membre du corps enseignant de l'école de Mézières. Dès 1768, vous faites la navette entre Mézières et Paris. Vous êtes alors admis en franc-maçonnerie à la Grande Loge, car vous êtes adepte des idées nouvelles qui font du XVIIIe siècle le siècle des Lumières. Vous participez à la rédaction de l'encyclopédie aux côtés de Condorcet et d'Alembert et entrez à l'Académie des sciences de Paris. Pendant la Révolution, vous fréquentez le club des Jacobins et établissez alors le système de mesure unifié sur une base décimale telle qu'on le connaît aujourd'hui. Vous participez à la création du calendrier républicain avec Fabre d'Églantine et vous fondez l'école polytechnique dans les murs de l'hôtel de Lassay, actuellement résidence officielle du président de l'Assemblée nationale. Nommé ministre de la Marine en 1792, vous vous mettez au service de la République un an plus tard et participez au comité de salut public. Il faut sauver la patrie en danger. Mais vous devez vous cacher à la chute de Robespierre car vous risquez de perdre votre tête vous aussi. Plus tard, Bonaparte entend parler de vous et vous emmène en Égypte avec d'autres scientifiques. Votre roture originale est oubliée et vos mérites sont reconnus. On vous donne alors le titre de comte de Pelouse, puis sénateur de Liège, et on vous remet la Légion d'honneur. Vous devenez alors président du Sénat. Mais voilà, Napoléon est vaincu à Waterloo en 1815, et la royauté revient. La Restauration vous retire tous vos titres et dignités, et vous élimine de l'Institut. Encore une injustice, me direz-vous. Vous décédez à Paris en 1818. Vos obsèques ont lieu à Saint-Thomas-d'Aquin le 30 juillet et seuls vos amis sont là. Les élèves de l'école polytechnique vous rendent un dernier hommage au Père Lachaise malgré l'interdiction qui leur en est faite. Votre cercueil est transféré au Panthéon à Paris le 12 décembre 1989 sur décision de François Mitterrand et votre nom est alors inscrit sur la Tour Eiffel numéro 54-72. Où peut-on vous rencontrer, monsieur Monge? Eh bien à Beaune, place Monge, où votre statue, réalisée par François Rude, est érigée. On peut aussi passer vous voir à Dijon, au musée François Rude, où se trouve le moulage de votre statue, et il est en bonne compagnie. Je passe souvent vous y voir, d'ailleurs. Une vie bien remplie, monsieur Gaspard Monge, d'une grande richesse qu'il est impossible d'oublier, car vous avez été l'un de nos plus grands mathématiciens et scientifiques. Au revoir, monsieur Monge. J'irai bientôt vous visiter.
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2: Artisans du rapprochement entre la pop et le reggae, les membres d'Ashwad apportent une bouffée d'air frais au hit parade en 1974 avec Shine. Colorée et mélodique, évoluant sur un rythme joyeux, endiablée même, cette chanson numéro 1 aux États-Unis évoque une journée de carnaval ensoleillée où on en danse dans la rue. Extraite de l'album Rise and Shine, le single met fin à 17 années de relations délicates entre Ashwad et sa maison de disques Island Records. Au milieu des années 80, le groupe avait décidé de passer d'un reggae pur et dur à une musique plus pop et donc plus aisément accessible. Ashwad a été l'un des groupes majeurs du reggae anglais. En entrant chez Island en 76, il devient le premier groupe du genre à signer avec une grande compagnie de disques. Shine par Ashwad.

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1: Bonjour à tous les auditeurs de 21 Radio, bienvenue dans Sport 21, l'émission du sport en Bourgogne. Football, en national, le DFCO de Baptiste Riedira pour le compte de la 32e journée. Entendez bien asseoir définitivement sa place de leader du championnat et qui plus est, valider quoi qu'il arrive sa montée en Ligue 2 la saison prochaine. Malheureusement, même s'ils accueillaient à domicile au stade Gaston Gérard, les Dijonnais se sont pris les pieds dans le tapis face à une équipe de Château qui pourtant semblait accessible sur le papier. Les Dijonnais s'étaient mis pourtant dans le bon sens de la marche dès le début du match puisque Julien Dominguez a ouvert le score pour le DFCO à la 11e minute, mais un fait de jeu des plus fâcheux va compliquer la tâche des Bourguignons. Quentin Bernard, pourtant expérimenté, va écoper d'un carton rouge à la 25e minute. Dans la foulée, Loïc Piquion transforme le pénalty qui a été accordé à l'équipe de Châteauroux. Un partout. Et à la 38e minute, Yanis Chaïd, pour l'équipe de Châteauroux, s'est rappelé au bon souvenir des joueurs du DFCO en plantant le but du 2-1. À la mi-temps, on se demandait bien comment les Dijonnais allaient réussir éventuellement à arracher le match nul, même si ils n'ont pas démérité et qu'ils ont essayé. Le fait d'évoluer à 10 contre 11 ne les a pas aidés. Une défaite donc surprise 2-1 face à l'équipe de Châteauroux qui pouvait permettre à l'équipe de Sochaux, le deuxième du championnat, de revenir à hauteur des Dijonnais. Heureusement pour les Bourguignons, les Sochaliens se sont eux aussi emmêlés les pinceaux et n'ont pu faire mieux que match nul face à l'équipe de Valenciennes. Rouen pour sa part a fait match nul également. Mais Fleury s'est par contre imposé avec brio 4-0 face à l'équipe du Puy. Au classement, les Dijonnais sont toujours leaders avec 59 points, Sochaux deuxième avec 57 points et l'équipe de Fleury troisième avec 54 points. Même si la montée en Ligue 2 semble promise aux Dijonnais, il ne faut pas avoir les jambes qui flageolent et finir le travail pour le plus grand plaisir de Baptiste Riedira, l'entraîneur dijonnais qui compte bien sur ses ouailles pour finir en trombe ce championnat et qui plus est en allant chercher le titre qui peut toujours être accessible en sachant que le titre a priori se jouera entre Dijon et Sochaux, mais ne sous-estimons pas Fleury, le troisième qui compte 54 points. Toujours en football, mais cette fois-ci en Ligue 1, la JOCR continue de jouer crânement sa chance pour sauver sa peau dans l'élite du football français. Pour le compte de la 32e journée, les hommes de Christophe Pélissier accueillaient au stade de l'Abbé Deschamps l'équipe d'Angers, un match qu'il fallait absolument emporter. Dès les premiers instants de la rencontre, les Auxerrois ont démarré pied au plancher la rencontre en ouvrant le score dès la 12e minute par intermédiaire de Sekou Mara. Dans la foulée, les Angevins tentaient de réagir, mais n'y parvenaient pas. À la mi-temps, il y avait toujours 1-0 pour les Bourguignons. Au retour des vestiaires, c'est de nouveau Sekou Mara qui a assassiné les derniers espoirs d'Angers avec un but à la 61e minute. Dans la foulée, c'est Lassine Sinayoko qui plantait le but du 3-0. Même si à la 70e minute, Angers a réduit le score sur penalty, cela ne change rien. Les Auxerrois font une excellente affaire, d'autant plus que Nantes avait créé la surprise en s'imposant face à l'équipe de Marseille. Metz, la lanterne rouge, s'est inclinée face à Monaco. Nice a fait match nul contre Lens et c'est bien vers les Niçois que désormais tous les regards se tournent. Les Auxerrois consolident leur place de barragiste. Ils sont 16e avec 28 points. Nantes est 17e avec 23 points et Metz n'a que 16 points, mais les Niçois, 15e, ont 31 points et peuvent être rejoints par les Auxerrois. C'est là que prend toute la dimension du prochain match de la Ligue 1, puisque les Auxerrois défieront l'équipe de Nice, ce qui est en soi une finale pour éventuellement ne pas passer par les barrages. Encore faut-il l'emporter contre Nice, ce qui est loin d'être fait. Les Aiglons, entraînés par Claude Puel, vendront chèrement leur peau, mais les hommes de Christophe Pélissier peuvent y croire et l'entraîneur ne manquait pas de le rappeler. Il dit clairement qu'il a installé dans la tête de ses joueurs l'idée de se maintenir à la fin de la saison. Basket, en Betclic Elite, la GDA Dijon de Laurent Le Niam se déplaçait pour le compte de la 28e journée sur le parquet de l'équipe de Nanterre, le deuxième de la saison régulière qui entendait bien infliger une défaite aux Bourguignons. Les hommes de Laurent Le Niam étaient bien sûr loin d'être favoris et ils ont malheureusement subi la loi de l'équipe parisienne. Une défaite 87 à 69 avec Grégor Hernet, le meilleur Dijonais sur le parquet à l'issue de la rencontre, compilant 13 points, une passe et 5 rebonds. Cela ne change rien au classement. Les hommes de Laurent Le Niam sont toujours 13e de la Betclic Elite. L'Élan Chalon, pour sa part, avait quasiment la même chose. L'équipe de Paris, qui est 3e, et les Chalonnais, contrairement aux Dijonnais, eux, ont réussi un véritable exploit en poussant les Parisiens dans le retranchement et dans les prolongations. Les Chalonnais ont déjoué tous les pronostics en s'imposant 105 à 103. Une victoire incroyable pour les hommes d'Elric Delors. Le meilleur Chalonnais à l'issue de la rencontre n'était autre que le français Mathéo Leray qui compilait 20 points, 6 passes et 3 rebonds. L'Élan Chalon est 9e de la Betclic Elite. Une saison incroyable qu'il faut absolument féliciter tant les Chalonnais ont déjoué les pronostics tout au long de leur incroyable parcours. Handball, en Star League, le Dijon Métropole de Mehdi Guiri entendait bien surfer sur la vague du succès de sa première victoire à l'extérieur, mais pour le compte de la 26e journée, l'équipe du Dijon Métropole accueillait à domicile au Palais des Sports Jean-Michel Geoffroy l'équipe de Montpellier, l'un des mastodontes de cette Star League, puisque les Montpelliérains sont 3e et ils venaient fatalement pour l'emporter. Même si les Dijonnais ont fait bonne figure, ils se sont malheureusement inclinés face à plus fort qu'eux, une défaite 38 à 28, avec malgré tout un Alexis Berthier meilleur buteur à l'issue de la rencontre pour l'équipe dijonnaise. Au classement, malheureusement, Célestat l'a emporté, même si Istres, par contre, a été tout proche de l'exploit, mais s'est finalement incliné. Au classement, l'équipe du Dijon Métropole est avant-dernière, 15e. L'équipe de Istres occupe la dernière place. Heureusement pour le Dijon Métropole de Mehdi Guiri, les équipes de Célestat, Dunkerque et Chartres ne comptent que 12 points et sont toutes trois encore accessibles en cas de victoire. Le suspense est toujours à son comble et on espère bien qu'à l'issue de la saison de Star League, les Dijonnais réussiront à tirer leur épingle du jeu. Toujours handball, mais cette fois-ci chez les féminines, les filles de Clément Alcacer doivent se concentrer sur le championnat avant de se mettre la tête dans les étoiles pour la Ligue européenne et le Final Four qui les attend. Et pour le compte de la 24e journée, c'était un match très important qui attendait les Dijonnaises, puisque la GDA Dijon au classement est 5e et défiait le 4e, l'équipe de Saint-Amand-les-Eaux. Il fallait donc absolument l'emporter face à un concurrent direct pour les premières places de la Ligue Butagaz Énergie. Une victoire au forceps 21 à 19 qui permet aux filles de Clément Alcacer de recoller à l'équipe de Saint-Amand-les-Eaux, même si l'équipe de Saint-Amand-les-Eaux compte toujours 3 points d'avance sur les Dijonnaises. C'est de bon augure pour la suite. Claire Vautier et consorts vont désormais pouvoir se concentrer sur la Ligue européenne et on espère qu'elles réussiront à faire tout aussi bien que la saison dernière. Une médaille de bronze et pourquoi pas rêver plus grand. Rugby, en National 2, l'AS Mâcon a réussi à se qualifier pour les demi-finales au bout d'une prolongation intenable face à l'équipe de Salles. Un Lavaux de Gala qui a éclaboussé de toute sa classe l'équipe mâconnaise. Désormais, c'est la demi-finale qui attend les Bourguignons et on espère qu'ils pourront aller encore plus loin pour pouvoir atteindre l'échelon supérieur la saison prochaine. Toujours en rugby, mais cette fois-ci en Fédéral 1, l'équipe de Nuits-Saint-Georges débutait son 8e de finale face à l'équipe de Lille-Jourdain dans un match aller qui a rempli toutes ses promesses. Le CS Nuiton s'est imposé 29 à 28 au forceps, non sans avoir galéré, mais c'est un succès fondateur qui peut permettre à l'équipe côte-dorienne de rêver pour le match retour de ce 8e de finale. Et pour clôturer en beauté le feu d'artifice pour le stade Dijonais. Le stade Dijonais qui, quoi qu'il arrive, aura réussi sa saison puisqu'il passait de la Régionale 1 à la Fédérale 3. Il restait malgré tout une finale à jouer face à Louhans et le stade Dijonais l'a fait. Ils se sont imposés de façon magistrale, ce qui permet de conclure en apothéose une incroyable saison pour le stade Dijonais qui peut désormais nourrir de belles ambitions pour la saison prochaine. Ainsi s'achève cette édition de Sport 21. À très bientôt sur les ondes de 21 Radio.
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1: Sur 21 Radio, suivez-moi à la rencontre de Drika Chagash. D'origine brésilienne et sortie des Beaux-Arts en 2008, elle manie la bombe sur des murs immenses. Soyez attentifs et vous trouverez peut-être au détour d'une rue près de chez vous une œuvre de cette artiste internationale. Plongez avec moi dans ses œuvres poétiques où se mêlent Amazonie et motifs féminins. Bonjour Drika.
2: Bonjour.
1: D'où vous venez à l'origine, parce que vous avez un petit accent? Est-ce que vous pourriez vous présenter?
2: Ouais, c'est un grand accent, j'imagine. Je suis brésilienne et ma ville c'est Belém, qui c'est en Amazonie, c'est nord du Brésil.
1: Et comment, en venant du Brésil, on arrive à Dijon à faire du street art?
2: C'était un grand changement de ma vie. Mon mari, il est français. Du coup, on formait une famille avec un petit garçon. Et un jour, on visitait à Dijon. J'ai dit, bon, on va se poser un peu là. Ouais, j'ai bien aimé, je trouvais tranquille. Et voilà, on commence la vie à Dijon.
1: Quel format vous faites?
2: Les formats, il y a plusieurs, ça dépend du projet. Aujourd'hui, je travaille avec un panneau, 4 pour 8 à peu près. J'aime bien peindre dans la rue aussi, des tableaux aussi, de temps en temps. Je fais beaucoup de personnages qui représentent pour la féminité, avec les mouvements de la femme.
1: Quel type de peinture vous utilisez?
2: Je travaille beaucoup avec la bombe et de temps en temps avec l'acrylique pour faire les fonds et je mélange les deux avec les pochoirs aussi.
1: Quelles sont les couleurs que vous utilisez?
2: Des couleurs, j'aime bien travailler avec les bleus, turquoise, orange.
1: Et votre parcours artistique, comment a-t-il évolué?
2: Du coup, ça fait presque 20 ans que je travaille avec ça. Je fais des beaux-arts aussi à Brésil. J'ai développé des expos, plusieurs murs avec des projets. Toujours, c'est des choses nouvelles à faire.
1: Et où est-ce qu'on peut vous retrouver prochainement? Quelles sont les prochaines expositions, par exemple?
2: Vous pouvez regarder sur mon Instagram, qui c'est Drika Chagash. Et là, je vais mettre quelque chose pour parler des projets qui sont à venir.
1: Merci beaucoup. Bonne journée et bon graphe à vous.
2: Merci beaucoup. Merci à vous et bonne journée aussi.
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6: 21 Radio, bonjour à tous et à tous. On fait le point sur l'actualité culturelle en Côte d'Or avec un focus particulier sur Dijon, une semaine riche entre humour, patrimoine et découverte artistique. Pour commencer, le lundi 27 avril 2026, on commence la semaine avec une touche d'humour grinçant au théâtre. Le spectacle Les Monologues du Pénis propose un seul en scène drôle et sans filtre qui aborde les relations hommes-femmes avec autodérision et modernité. Un moment léger pour démarrer la semaine. Donc cela se passe le 27 avril 2026 à 20h Darcy Comédie. Place à la découverte artistique avec une visite culturelle au musée. Le musée des Beaux-Arts de Dijon propose des visites thématiques immersives permettant d'explorer les œuvres autrement, souvent avec une approche sensorielle ou narrative. Cela se passe le mardi 28 avril 2026 et c'est généralement en après-midi autour de 15h selon les programmations au musée des Beaux-Arts de Dijon. Mercredi, on s'oriente vers une activité plus familiale avec les bibliothèques dijonnaises qui organisent régulièrement des animations et ateliers créatifs. C'est l'occasion idéale pour les plus jeunes de découvrir la culture autrement entre jeux, lectures et ateliers participatifs. Cela se passe donc mercredi 29 avril en journée, souvent 10-17h selon atelier, et cela se passe à la bibliothèque municipale de Dijon. Ne manquez pas cela. Retour sur scène avec un autre spectacle d'humour dans les salles dijonnaises. La scène locale reste très dynamique avec des artistes qui proposent des spectacles intimistes, souvent interactifs, dans des lieux comme le Darcy Comédie ou d'autres petites salles. Donc pour le jeudi 30 avril 2026, vers 20h, allez dans les salles de spectacle de Dijon, notamment le Darcy Comédie, où il y a des programmations sublimes avec des humoristes et du spectacle vivant qui seront là pour vous divertir ou vous faire rire, en tout cas vous faire passer une jolie soirée. Le vendredi 1er mai, ce jour férié, place à une sortie culturelle plus contemplative. Le parcours patrimoniaux et balades urbaines permettent de redécouvrir Dijon, ville au riche héritage historique, notamment à travers ses musées et circuits guidés. Donc tout cela peut se passer en journée au centre historique de Dijon. On commence le week-end avec un spectacle musical et humoristique au théâtre, mêlant chansons françaises et narration. Le duo formé par Daniel Fernandez et Yves Jamais propose un moment intimiste entre concert et spectacle où les textes occupent une place centrale, une ambiance conviviale typique des petites salles dijonnaises. Samedi 2 mai 2026 à 20h au Darcy Comédie également. L'événement s'appelle Daniel Fernandez et Yves Jamais, un bon plan pour une soirée culturelle accessible entre musique et humour. Pour terminer la semaine en beauté, direction une ambiance totalement différente avec un salon dédié à la culture geek et aux objets de la collection. Le Broc Len Geek rassemble exposants, passionnés et curieux autour des jeux vidéo rétro, manga, figurines et pop culture. C'est un événement très vivant, parfait pour une sortie originale. Donc cela est le dimanche 3 mai 2026, toute la journée. Et cela se passe à la salle Mendes France. L'événement s'appelle Broc Len Geek Ketini, une sortie plus décontractée, idéal en famille ou entre amis à quelques minutes de Dijon. Focus sur le film de la semaine pour le plaisir, une comédie d'1h29. Et si on vous racontait l'invention du siècle, un couple, une vérité qui explose. Fanny et Tom sont mariés heureux depuis 20 ans, mais un jour un secret éclate. Fanny n'a jamais eu d'orgasme. Tom, ingénieur, décide alors de relever un défi audacieux, créer l'objet qui révolutionnera le plaisir féminin. Ensemble, ils se lancent dans cette quête aussi déjantée qu'émouvante qui va transformer leur couple. Jusqu'où iront-ils? Loin, très loin. Réalisé par Rim Kérissi avec un casting plus XXL, Alexandra Lamy, François Cluzet, Mithy Hazanavicius. Le film dure 1h29 et est une comédie de nationalité française. Foncez dans les salles, voir ce petit bijou de douceur. 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C'était Lucas, bonne semaine à vous et à bientôt.

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Cette semaine, c'est à nouveau l'actualité de la rubrique nécrologique qui inspire le début de mon émission, puisque nous avons appris le 4 avril dernier le décès d'Amadou Bagayoko. Âgé de 70 ans, le chanteur-guitariste malien était connu dans la musique pour son duo avec celle qui était son épouse, Marianne Doumbia. Le duo de musiciens maliens aveugles a connu un énorme succès depuis le début des années 2000 et a fait énormément pour populariser la musique du Mali dans le monde entier. Leur personnalité rayonnante et l'authenticité de leur musique a permis au grand public de découvrir ces sonorités africaines. Et un des ingrédients qui a fait le succès du duo malien est le jeu de guitare d'Amadou, qui rappelle les volutes ensorcelantes de la kora, cette harpe traditionnelle qui fait un des charmes de la musique malienne. Manu Chao est tombé sous le charme d'Amadou et Mariam, et c'est lui qui a produit leur album de 2004, Le Dimanche à Bamako, qui recevra une victoire de la musique et qui va donner des idées à de nombreux autres musiciens européens qui, depuis une vingtaine d'années, font le voyage à Bamako pour collaborer avec les musiciens locaux et mettre ainsi un peu du mystère africain dans leur musique. Et l'actualité musicale vient également de confirmer que l'intérêt de ces musiciens n'est pas qu'un effet de mode éphémère. Ainsi, Mathieu Chédid vient de sortir un nouvel épisode de son aventure musicale malienne, L'Amo Mali. Il y a 10 ans, M a formé ce groupe avec les maîtres de la kora, Toumani et Sidiki Diabaté, ainsi que la chanteuse Fatoumata Diawara. Leur premier album commun et les séries de concerts qu'ils avaient donnés avaient été un énorme succès, et malgré le décès de Toumani Diabaté l'an dernier, un nouvel album intitulé Totem est sorti au printemps et s'annonce déjà comme un des succès de l'été.

C'était donc Je suis Mali, le premier simple extrait de Totem, le deuxième album de Lamo Mali, le projet de M. Fatoumata Diawara et des frères Diabaté. Conçu comme un hommage à Toumani, ce disque invite également toute une pléiade de musiciens venus de tous horizons, comme le rappeur Oxmo Puccino, le chanteur classique Philippe Jarouski, l'ivoirien Tiken Jaffa Coli, le brésilien Seu Jorge, Ibrahim Malouf et bien d'autres. Toujours dans l'actualité, un autre projet né d'une longue collaboration euromalienne entre Pierce Faccini et Balaké Sissoko. Faccini est un musicien anglais installé dans les Cévennes depuis plus de 20 ans et qui est un musicologue passionné de blues et de folk song de tous les pays. Son amour pour la musique malienne, Pierce Faccini le cultive depuis 2 décennies et une première collaboration avec le virtuose de la kora Balaké Sissoko. Il se retrouve 20 ans après cette première collaboration et pour l'occasion, Faccini confie dans ses interviews avoir pu enfin percer un peu le mystère de la kora et de la musique malienne. Après des années d'études et d'entraînement, il explique qu'il a pu enclencher un dialogue entre sa guitare et la kora de son ami sur une base égalitaire et non pas comme l'intégration d'un ingrédient africain dans de la musique européenne. De fait, la magie opère dans leur duo guitare-kora, comme sur ce titre « Shadows Are ».

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1: Bonjour, à l'occasion de la fête de la nature, je vous propose d'écouter plusieurs acteurs et en particulier aujourd'hui.
2: Bonjour, je suis Agnès Fougeron au jardin de l'Arquebuse.
1: Aujourd'hui, donc, on découvre la fête de la nature. Quel est cet événement ?
2: L'idée, c'est vraiment de fêter la nature, comme son nom l'indique. Et à Dijon, ça prend la forme au sein du jardin de l'Arquebuse, de stands où on peut rencontrer tous les acteurs qui se mobilisent pour la biodiversité urbaine.
1: Combien on retrouve de stands ?
2: Alors, une bonne trentaine de stands. On va retrouver les associations partenaires, comme par exemple la Ligue pour la protection des oiseaux, mais aussi le groupe des étudiants naturalistes de Bourgogne. Et nous avons aussi beaucoup de partenaires issus du monde de la recherche, de l'INRAE ou de l'Université de Bourgogne, qui présentent leurs travaux, que ce soit sur la biodiversité des sols, sur les îlots de chaleur. On a vraiment toute une palette et toute une diversité de partenaires qui sont là. Et bien évidemment aussi le jardin de l'Arquebuse qui présente ses stands.
1: Je vois beaucoup de familles et beaucoup d'enfants aujourd'hui. Il y a effectivement beaucoup d'animations pour les familles. Quel autre événement aujourd'hui est important ?
2: Comme vous le disiez, c'est aussi une journée familiale. On a une parade de jardiniers sur échasse. On peut aussi faire de la musique potagère. Donc voilà, c'est un temps familial pour tous autour de la nature en ville.
3: Bonjour Stéphanie Mode. Donc je suis vice-présidente à la région Bourgogne-Franche-Comté en charge de la transition écologique dans laquelle j'ai la délégation autour de la biodiversité et de l'eau. Il y a des initiatives pour que les territoires, comme les entreprises, prennent toute leur part dans la sauvegarde de la biodiversité. Tout l'intérêt, c'est d'engager les villes, et Dijon donc vient de le faire et c'est très bien. Donc ambassadrice, ça veut dire que Dijon, comme d'autres villes qui sont signataires de cet engagement, se porte garante pour développer tout ce qui est en lien avec la biodiversité.
1: Qu'est-ce que les habitants vont pouvoir faire ?
3: Tout l'intérêt, c'est à la fois faire de l'éducation à l'environnement, expliquer combien c'est important, effectivement, que je prends un exemple très concret, mais quand on ne traite plus des trottoirs, quand on laisse revenir la végétation, c'est plus d'insectes pollinisateurs, c'est beaucoup plus de flore variée, donc de nourriture pour les pollinisateurs, extrêmement important. Après, donc, c'est aussi renouer des contacts avec cette nature qu'on a eu un peu tendance à négliger quelque part, donc à pas forcément se rendre compte de l'importance d'avoir une biodiversité active. Je rappelle, on est sur une perte massive de biodiversité. Donc c'est vraiment du bien-être, et quand on a de la verdure à côté de chez soi, que ce soit des arbres, des fleurs, etc., et bien c'est du bien-être général. Et puis aussi en corollaire, des sécheresses qui surviennent de plus en plus fort, on va dire. Donc c'est vrai que la biodiversité, les arbres captent carbone et permettent aussi de rafraîchir l'environnement, et par rapport à la pollution de l'air, par rapport encore une fois au bien-être, pour lutter contre le dérèglement climatique, pour lutter contre les îlots de chaleur, il nous faut vraiment renouer avec la végétation.
1: Stéphane Wojnarowski, vous êtes président de l'Agence régionale de la biodiversité et vous venez de signer une charte dont vous allez nous parler.
4: Alors cette charte, en fait, c'est la ville de Dijon qui devient ambassadrice de la stratégie régionale de la biodiversité, qui est le cadre commun d'intervention pour les 10 années qui viennent en faveur de la biodiversité en Bourgogne-Franche-Comté, avec des objectifs, avec des orientations stratégiques pour développer et valoriser encore plus cette diversité du vivant dont nous avons toutes et tous besoin pour vivre au quotidien.
1: Quelles actions concrètes on va pouvoir mener en 2022 avec cette charte, par exemple ?
4: Par exemple, sur la ville de Dijon, il y a les jardins partagés, il y a les jardins publics, il y a la diffusion, la valorisation de la biodiversité, il y a de la connaissance.
1: Qu'est-ce que c'est l'Agence régionale de biodiversité ? Quelles sont ses actions ?
4: Alors l'ARB, c'est une agence qui regroupe un conseil d'administration de 30 membres avec de nombreux acteurs et des acteurs différents, des représentants des collectivités, des représentants du monde économique, des représentants de l'État, des représentants associatifs. Également, je n'oublie pas le parc national qui est présent, les parcs naturels régionaux qui sont aussi représentés. Et en fait, cette agence, elle a des missions principales qui sont de fédérer les acteurs de la biodiversité, c'est-à-dire de faire travailler ensemble toutes celles et tous ceux qui agissent pour la biodiversité en région. Elle a aussi pour objectif d'organiser, de mutualiser et de diffuser la connaissance. Elle agit aussi avec le monde économique, parce qu'il faut rappeler que sans biodiversité, pas d'économie, pas d'activité économique humaine. Elle essaye également, l'agence, de coordonner les politiques publiques et puis d'entraîner un maximum d'adhésion de toutes les citoyennes et de tous les citoyens pour la protection de la nature et pour la protection du vivant.
1: Alors tout à l'heure, il y avait 100 chiffres à découvrir sur la biodiversité. Est-ce que vous pouvez nous en donner quelques-uns ?
4: Je vous en donnerai 3. Il y a 21 170 espèces qui sont aujourd'hui recensées en Bourgogne-Franche-Comté. Il y en a 1600 qui sont menacées et il y en a 1985, si je me trompe de quelques unités, les spécialistes ne m'en voudront pas, qui sont protégées. Et ça pour un territoire de 48 000 km² avec 45 000 km de cours d'eau, 80 lacs et 3 massifs montagneux. Voilà, c'est ça la beauté de la biodiversité en Bourgogne-Franche-Comté.
1: C'était Agathe pour 21 Radio.
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1: Bonjour à tous les auditeurs de 21 Radio, bienvenue dans Sport 21, l'émission du sport en Bourgogne. Football, en national, le DFCO de Baptiste Rédira pour le compte de la 32e journée entendait bien asseoir définitivement sa place de leader du championnat et qui plus est, valider quoi qu'il arrive sa montée en Ligue 2 la saison prochaine. Malheureusement, même s'ils accueillaient à domicile au stade Gaston Gérard, les Dijonnais se sont pris les pieds dans le tapis face à une équipe de Château qui pourtant semblait accessible sur le papier. Les Dijonnais s'étaient mis pourtant dans le bon sens de la marche dès le début du match puisque Julien Dominguez a ouvert le score pour le DFCO à la 11e minute, mais un fait de jeu des plus fâcheux va compliquer la tâche des Bourguignons. Quentin Bernard, pourtant expérimenté, va écoper d'un carton rouge à la 25e minute. Dans la foulée, Loïc Piquionne transforme le pénalty qui a été accordé à l'équipe de Châteauroux, un partout. Et à la 38e minute, Yanis Chahid, pour l'équipe de Châteauroux, s'est rappelé au bon souvenir des joueurs du DFCO en plantant le but du 2-1. À la mi-temps, on se demandait bien comment les Dijonnais allaient réussir éventuellement à arracher le match nul, même s'ils n'ont pas démérité et qu'ils ont essayé. Le fait d'évoluer à 10 contre 11 ne les a pas aidés. Une défaite donc surprise, 2-1 face à l'équipe de Châteauroux qui pouvait permettre à l'équipe de Sochaux, le deuxième du championnat, de revenir à hauteur des Dijonnais. Heureusement pour les Bourguignons, les Sochaliens se sont eux aussi emmêlés les pinceaux et n'ont pu faire mieux que match nul face à l'équipe de Valenciennes. Rouen pour sa part a fait match nul également, mais Fleury s'est par contre imposé avec brio 4-0 face à l'équipe du Puy. Au classement, les Dijonnais sont toujours leaders avec 59 points, Sochaux deuxième avec 57 points et l'équipe de Fleury troisième avec 54 points. Même si la montée en Ligue 2 semble promise aux Dijonnais, il ne faut pas avoir les jambes qui flageolent et finir le travail pour le plus grand plaisir de Baptiste Rédira, l'entraîneur dijonnais qui compte bien sur ses ouailles pour finir en trombe ce championnat et qui plus est en allant chercher le titre qui peut toujours être accessible en sachant que le titre a priori se jouera entre Dijon et Sochaux, mais ne sous-estimons pas Fleury, le troisième qui compte 54 points. Toujours en football, mais cette fois-ci en Ligue 1, la JOCR continue de jouer crânement sa chance pour sauver sa peau dans l'élite du football français. Pour le compte de la 32e journée, les hommes de Christophe Pélissier accueillaient au stade de la Baie des Champs l'équipe d'Angers, un match qu'il fallait absolument emporter. Dès les premiers instants de la rencontre, les Auxerrois ont démarré pied au plancher la rencontre en ouvrant le score dès la 12e minute par intermédiaire de Sekou Mara. Dans la foulée, les Angevins tentaient de réagir, mais n'y parvenaient pas. À la mi-temps, il y avait toujours 1-0 pour les Bourguignons. Au retour des vestiaires, c'est de nouveau Sekou Mara qui a assassiné les derniers espoirs d'Angers avec un but à la 61e minute. Dans la foulée, c'est Lassine Sinayoko qui plantait le but du 3-0. Même si à la 70e minute, Angers a réduit le score sur penalty, cela ne change rien. Les Auxerrois font une excellente affaire, d'autant plus que Nantes avait créé la surprise en s'imposant face à l'équipe de Marseille. Metz, la lanterne rouge, s'est inclinée face à Monaco. Nice a fait match nul contre Lens et c'est bien vers les Niçois que désormais tous les regards se tournent. Les Auxerrois consolident leur place de barragiste. Ils sont 16e avec 28 points. Nantes est 17e avec 23 points et Metz n'a que 16 points, mais les Niçois, 15e, ont 31 points et peuvent être rejoints par les Auxerrois. C'est là que prend toute la dimension du prochain match de la Ligue 1, puisque les Auxerrois défieront l'équipe de Nice, ce qui est en soi une finale pour éventuellement ne pas passer par les barrages. Encore faut-il l'emporter contre Nice, ce qui est loin d'être fait. Les Aiglons, entraînés par Claude Puel, vendront chèrement leur peau, mais les hommes de Christophe Pélissier peuvent y croire et l'entraîneur ne manquait pas de le rappeler. Il dit clairement qu'il a installé dans la tête de ses joueurs l'idée de se maintenir à la fin de la saison. Basket, en Betclic Elite, la GDA Dijon de Laurent Leniam se déplaçait pour le compte de la 28e journée sur le parquet de l'équipe de Nanterre, le deuxième de la saison régulière qui entendait bien infliger une défaite aux Bourguignons. Les hommes de Laurent Leniam étaient bien sûr loin d'être favoris et ils ont malheureusement subi la loi de l'équipe parisienne. Une défaite 87 à 69 avec Grégor Hernet, le meilleur Dijonais sur le parquet à l'issue de la rencontre, compilant 13 points, une passe et 5 rebonds. Cela ne change rien au classement. Les hommes de Laurent Leniam sont toujours 13e de la Betclic Elite. L'élan Chalon, pour sa part, avait quasiment la même chose. L'équipe de Paris qui est 3e et les Chalonnais, contrairement aux Dijonais, eux ont réussi un véritable exploit en poussant les Parisiens dans leur retranchement et dans les prolongations. Les Chalonnais ont déjoué tous les pronostics en s'imposant 105 à 103. Une victoire incroyable pour les hommes d'Elric Delors. Le meilleur Chalonnais à l'issue de la rencontre n'était autre que le français Mathéo Leray qui compilait 20 points, 6 passes et 3 rebonds. L'élan Chalon est 9e de la Betclic Elite. Une saison incroyable qu'il faut absolument féliciter tant les Chalonnais ont déjoué les pronostics tout au long de leur incroyable parcours. Handball, en Star League, le Dijon Métropole de Mehdi Guéry entendait bien surfer sur la vague du succès de sa première victoire à l'extérieur, mais pour le compte de la 26e journée, l'équipe du Dijon Métropole accueillait à domicile au Palais des Sports Jean-Michel Geoffroy l'équipe de Montpellier, l'un des mastodontes de cette Star League, puisque les Montpelliérains sont 3e et ils venaient fatalement pour l'emporter. Même si les Dijonnais ont fait bonne figure, ils se sont malheureusement inclinés face à plus fort qu'eux, une défaite 38 à 28 avec malgré tout un Alexis Berthier meilleur buteur à l'issue de la rencontre pour l'équipe dijonnaise. Au classement, malheureusement, Célesta l'a emporté, même si Istres par contre a été tout proche de l'exploit mais s'est finalement incliné. Au classement, l'équipe du Dijon Métropole est avant-dernière, 15e. L'équipe de Istres occupe la dernière place. Heureusement pour le Dijon Métropole de Mehdi Guéry, les équipes de Célestat, Dunkerque et Chartres ne comptent que 12 points et sont toutes trois encore accessibles en cas de victoire. Le suspense est toujours à son comble et on espère bien qu'à l'issue de la saison de Star League, les Dijonnais réussiront à tirer leur épingle du jeu. Toujours handball, mais cette fois-ci chez les féminines, les filles de Clément Alcacer doivent se concentrer sur le championnat avant de se mettre la tête dans les étoiles pour la Ligue européenne et le Final Four qui les attend. Et pour le compte de la 24e journée, c'était un match très important qui attendait les Dijonnaises, puisque la JDA Dijon au classement est 5e et défiait le 4e, l'équipe de Saint-Amand-les-Eaux. Il fallait donc absolument l'emporter face à un concurrent direct pour les premières places de la Ligue Butagaz Énergie. Une victoire au forceps 21 à 19 qui permet aux filles de Clément Alcacer de recoller à l'équipe de Saint-Amand-les-Eaux, même si l'équipe de Saint-Amand-les-Eaux compte toujours 3 points d'avance sur les Dijonnaises. C'est de bon augure pour la suite. Claire Vautier et consorts vont désormais pouvoir se concentrer sur la Ligue européenne et on espère qu'elles réussiront à faire tout aussi bien que la saison dernière. Une médaille de bronze et pourquoi pas rêver plus grand. Rugby, en National 2, l'AS Mâcon a réussi à se qualifier pour les demi-finales au bout d'une prolongation intenable face à l'équipe de Salles. Un Lavo de Gala qui a éclaboussé de toute sa classe l'équipe mâconnaise. Désormais, c'est la demi-finale qui attend les Bourguignons et on espère qu'ils pourront aller encore plus loin pour pouvoir atteindre l'échelon supérieur la saison prochaine. Toujours en rugby, mais cette fois-ci en Fédéral 1, l'équipe de Nuit-Saint-Georges débutait son 8e de finale face à l'équipe de Lille-Jourdain dans un match aller qui a rempli toutes ses promesses. Le CH Nuiton s'est imposé 29 à 28 au forceps, non sans avoir galéré, mais c'est un succès fondateur qui peut permettre à l'équipe côte-dorienne de rêver pour le match retour de ce 8e de finale. Et pour clore clôturé en beauté le feu d'artifice pour le stade Dijonais. Le stade Dijonais qui, quoi qu'il arrive, aura réussi sa saison puisqu'il passait de la Régionale 1 à la Fédérale 3. Il restait malgré tout une finale à jouer face à Louhans et le stade Dijonais l'a fait. Ils se sont imposés de façon magistrale, ce qui permet de conclure en apothéose une incroyable saison pour le stade Dijonais qui peut désormais nourrir de belles ambitions pour la saison prochaine. Ainsi s'achève cette édition de Sport 21. À très bientôt sur les ondes de 21 Radio.

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1: Bonjour à toutes et à tous. Chaque année à Dijon, le mois de mars est le mois de l'égalité. Un mois pour l'égalité entre les hommes et les femmes et aussi un mois contre toutes les discriminations. Depuis 3 ans, un événement exceptionnel a lieu durant ce mois de l'égalité. C'est l'Edige Tech. Marie-Hélène Julliard-Rendrian, bonjour.
2: Bonjour.
1: Vous êtes vice-présidente de la métropole de Dijon, en charge des PME, des start-up, de la recherche et des transferts de technologies.

0: C'est exact.
1: Voilà. Alors, Marie-Hélène Juillard-Rendrillon, vous êtes un peu à l'initiative de cet événement, le Ladies Tech, qui est une journée, en fait. Ce sera le mercredi 26 mars, disons-le tout de suite. Oui. Et en fait, c'est un événement assez unique en France.
0: Oui, il est unique en France de par ses composantes. Puisque Ladies Tech, déjà je dis un petit mot sur le titre,
1: oui.
0: Parce que c'est pas évident pour tout le monde. Donc Ladies Tech, c'est Lady comme femme, Dige à Dijon et dans la tech.
1: Voilà.
0: Donc voilà, et c'est la troisième édition et il est unique en France de par ses composantes, puisque c'est un événement unique avec trois temps forts, trois séquences. La première, Diginov Connect, qui est une rencontre entreprise doctorante et laboratoire, qui se passera aussi, comme tout le reste, à ESTP ESEO, dans nos deux écoles d'ingénieurs. Cette partie-là, c'est vraiment pour faire monter en puissance la relation entre le monde de la recherche et le monde de l'entreprise, et chacun, doctorant ou pas, pourra aussi découvrir la richesse des laboratoires de l'Université Bourgogne-Europe. Ça, c'est la première séquence. La deuxième séquence, c'est Ladies Industry, qui, elle, est concoctée par Territoire Bourgogne d'Industrie, qui comporte Dijon Métropole, que nous avons rallié au mois de septembre dernier, et avec quatre autres communautés de communes de Saône-et-Loire, dont la CUCM. Et là, ce sera pour mettre en exergue l'évolution des carrières des femmes dans l'industrie et donner toute la richesse de l'industrie vis-à-vis de tout ce qu'elle peut, tout ce que l'industrie peut procurer pour les carrières féminines. Ensuite, troisième séquence, ce sont les tables rondes. Et là, cette année, grande nouveauté, elle se passe à l'international grâce à l'alliance Forzem, qui rejoint l'Université de Bourgogne-Europe avec d'autres universités européennes, dont celle d'Agder en Norvège, où là nous aurons l'intervention d'une Européenne norvégienne qui est chercheuse fondatrice de start-up, et puis une Italienne qui a gagné le Grand Prix de l'innovation de l'Italie.
1: Donc on voit qu'il y aura beaucoup de partenaires qui en fait réagissent, si je puis dire, déjà à un constat, c'est que les femmes généralement sont moins aidées et se dirigent moins vers la création de start-up.
0: Absolument. Et donc, parmi nos partenaires, je voudrais quand même dire que nous avons démarré il y a 3 ans avec 6 partenaires et que maintenant nous en avons 30 voilà. Autour de la table et que chacun contribue. Alors, évidemment, il y a des partenaires de premier rang, si j'ose m'exprimer ainsi, que sont l'UB, l'Université Bourgogne-Europe, la
1: SAT. C'est le nouveau nom, évidemment.
0: Voilà, c'est le nouveau nom de l'université.
1: Et de Bourgogne.
0: La SAT Science DKBFC, qui est notre incubateur, et aidé en cela pour promouvoir cela auprès des entreprises par BPI France et la CCIR, la CCI de région, via Entreprise Europe Network. Alors, pourquoi tout cela? Parce que les femmes sont en effet dans la tech et c'est malheureux qu'on parle de nouvelle économie, mais malheureusement le niveau sociétal n'a pas suivi l'amplitude technologique, scientifique, et c'est ce pourquoi moi j'ai initié, et grâce à François Rebsamen qui m'a suivi évidemment immédiatement, mais j'ai initié ce projet, et c'est parce qu'elles sont sous-représentées, sous-médiatisées dans la tech et encore plus que dans l'économie classique.
1: Oui, c'est-à-dire moins d'un quart des créateurs d'entreprises innovantes sont des femmes, moins d'un quart.
0: Et moins d'un quart si elles sont fondatrices ou cofondatrices de start-up.
1: Oui.
0: Mais si elles sont seules fondatrices de start-up, on arrive à 12%.
1: D'accord.
0: Donc vous vous rendez compte un peu de la perte en ligne.
1: Oui.
0: Ensuite, elles sont sous-financées, puisque si elles sont pareilles, cofondatrices de start-up avec un homme, elles ont plus de financement que si elles le sont seules.
1: D'accord. Donc
0: ça représente une infime partie des fonds levés. C'est à peu près 2% si elles sont seules et 10-12% si elles sont accompagnées avec un homme dans le board.
1: D'accord.
0: Donc vous voyez un peu la sous-représentation. Et si on vous demande quelle femme créatrice de start-up vous connaissez, ben vous n'en avez pas en tête. Rappelons-nous les images avec Donald Trump et cette nouvelle économie qu'il accompagnait lors de son investiture. Il n'y avait que des hommes. Donc c'est à l'échelle mondiale, la France n'y échappe pas. Et on a toutes quelque chose à faire. Oui. Toutes et tous quelque
1: Donc,
0: chose à
1: faire.
0: Il faut
1: une volonté derrière voilà. tout ça.
0: Et c'est cette volonté politique que nous avons, mais volonté politique qui a été suivie par un écosystème de l'innovation absolument formidable et qui est tout à fait conscient de cette problématique et qui s'est engagé aux côtés de Dijon Métropole.
1: D'accord. Marie-Hélène Juillard-Rendrillon, concrètement, il s'agit de mettre les chercheuses, les étudiantes, doctorantes, etc., en rapport avec les entreprises susceptibles de les aider. Vous avez cité, par exemple, BPI France, c'est plus le financement,
0: absolument,
1: on va dire.
0: Absolument, absolument.
1: Science, ça s'écrit, ça se dit comme la science en anglais, mais ça s'écrit S-A-Y-E-N-S. Ouais. C'est elle qui peut aider ces chercheuses.
0: Elle fait le lien. Voilà. Elle va chercher dans les laboratoires ce qui peut donner sujet à créer justement, à faire de l'entrepreneuriat, parce que le but de l'EDIGTECH, c'est évidemment renforcer le lien entre le monde de la recherche et le monde de l'entreprise, mais pour créer de l'innovation, pour qu'il y ait plus d'entrepreneurs.
1: Oui.
0: Et donc, ça, c'est cet entrepreneuriat, il va servir à créer de la valeur sur notre territoire, créer de l'emploi, et donc c'est tout à fait utile. Vous savez, il y a un chaînage en enseignement supérieur, recherche et création d'entreprises innovantes. Et c'est ce chaînage-là qu'il faut favoriser.
1: Oui.
0: Et c'est tout cet écosystème de l'innovation qui est présent ici en Bourgogne-Franche-Comté, région, État, etc., et tous les partenaires qui sont autour de la table, qui créent cet environnement favorable. Mais on est obligé de se mobiliser. Et là, c'est un temps fort pour cette mobilisation.
1: C'est très encourageant, du coup, pour ces femmes qui se disent, bon, je fais quelque chose, mais si ça se trouve, ça va avoir une utilisation concrète. Je fais des recherches. Et ça, c'est déjà, il faut que ce soit un bon boost pour toutes ces
0: Absolument.
1: Chercheuses et
0: ce sont,
1: étudiantes.
0: Et les femmes qui vont intervenir à la table ronde vont servir de rôle modèle pour toutes ces chercheuses débutantes, ces doctorantes, ou bien aussi des rôles modèles pour tout l'écosystème de l'innovation.
1: Ouais.
0: Elles ne sont pas que rôle modèle vis-à-vis de celles qu'elles veulent engager. C'est tout le monde qui doit prendre conscience. Mmh. Parce que nous avons tous des biais quand je pense au financement, je vous l'ai dit, donc il y a un sous-financement des femmes dans la nouvelle économie. Donc c'est nous tous qui devons via cette manifestation à la fois prendre conscience et changer nos comportements.
1: Et puis aussi ce qui est très intéressant dans cette journée, c'est que en fait tous ces organismes qui peuvent intervenir seront rassemblés. Vous avez réussi à les rassembler.
0: Absolument.
1: Donc du coup on y voit plus clair dans, entre guillemets, cette jungle. C'est pas une jungle, justement.
0: Non.
1: Mais profusion, en fait, d'intervenants possibles. Et donc là, on pourra voir comment.
0: Oui, et chacun avec sa spécificité.
1: Son rôle.
0: Elles vont pouvoir interpeller chaque partenaire avec sa propre spécificité. Il y a les financeurs, il y a les investisseurs, il y a les laboratoires, Et donc, chaque partenaire est là pour expliquer sa contribution à ce monde de l'innovation qui est très utile et qui est aujourd'hui indispensable et indispensable à soutenir.
1: Donc, a priori, ce sera beaucoup dans la première partie dont vous nous avez parlé.
0: Ça, c'est le rapport. Les doctorantes vont faire des pitchs. Il va y avoir des pitchs pendant un petit moment. Et puis ensuite, il va y avoir cette rencontre laboratoire, entreprise et doctorante possible pendant 2 heures l'après-midi, en début d'après-midi du 26 mars à EZO ESTP.
1: Qui sont les écoles d'ingénieurs sur le campus.
0: Voilà, qui sont des nouvelles écoles d'ingénieurs que Dijon Métropole a contribué à faire venir et à installer.
1: Oui.
0: Et donc, il pourra y avoir ce renforcement des liens. Et il va y avoir des dispositifs. Donc, l'État, la région vont être là, mais aussi l'Europe pour la première fois cette année, parce qu'il y a des dispositifs favorables et spécifiques pour les femmes dans l'innovation. Par exemple, Women in Tech, qui est un dispositif européen en faveur des femmes pour qu'elles aillent plus dans l'innovation.
1: Mmh. Donc, je vois qu'il y a la Saône-et-Loire aussi qui est associée, les communautés de
0: communes. Absolument. Les communautés de communes du Creusot-Monceau, de Grand Charolais, Grand Autunois-Morvan et entre Arroux, Loire et Somme, et donc avec Dijon Métropole, et via le territoire, le dispositif territoire Bourgogne Industrie, qui va absolument créer ce nouveau rendez-vous qui est dédié aux carrières féminines dans l'industrie. avec une conférence consacrée à la valorisation des compétences des femmes dans ce secteur.
1: Donc, au-delà de l'innovation, les industries en général ont besoin de femmes.
0: Voilà, absolument. Bah, les industries en général, mais... Nous, on se centre quand même sur les industries innovantes.
1: Oui. Juste un petit exemple peut-être d'intervenantes qui viendront. Il y a pas mal de du secteur médical notamment, mais il y a aussi, Follower Products qui sont les objets connectés.
0: Ces objets connectés, ça, c'est la traçabilité, c'est la sécurisation dans tous les domaines. Leur dernier partenariat est avec Orange. Vous avez vu toute la problématique du cuivre, et donc Follower Products, fondée par Florence Poulet, va expliquer comment elle a créé son entreprise et comment elle réussit à la développer via toute la problématique de la sécurité pour les entreprises. Par exemple, pour le fil de cuivre, vous savez qu'il y a beaucoup de vols.
1: Oui.
0: Et donc là, elle a créé un objet connecté qui permet de suivre en direct le cuivre volé et de sécuriser tout cela, par exemple pour Orange.
1: Voilà. D'accord. Bon, il sera évidemment aussi question de climat et industrie, environnement, etc.
0: Voilà, de santé, puisque vous savez que la filière santé est une des filières d'excellence de Dijon Métropole. Donc, il y aura aussi des témoignages dans ce domaine et évidemment... des Européennes qui seront là pour aussi montrer, avoir un regard croisé avec nos intervenantes régionales.
1: Donc on rappelle la date, mercredi 26 mars 2025, donc ce sera la 3e édition de l'EDIGE Tech et ça se tiendra sur le campus métropolitain des écoles d'ingénieurs ESTP ESEO à Mazensully, on peut dire. Hein,
0: voilà. Oui.
1: Marie-Hélène Julliard-Rondrian, merci beaucoup.
0: Merci à vous.
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0: 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Après mon départ de Martinique, je pose enfin mes valises en Bourgogne où j'écris cette chanson.
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1: 21 Radio, bonjour à tous et à tous. On fait le point sur l'actualité culturelle en Côte d'Or avec un focus particulier sur Dijon, une semaine riche entre humour, patrimoine et découverte artistique. Pour commencer, le lundi 27 avril 2026, on commence la semaine avec une touche d'humour grinçant au théâtre. Le spectacle Les Monologues du Pénis propose un seul en scène drôle et sans filtre qui aborde les relations hommes-femmes avec autodérision et modernité. Un moment léger pour démarrer la semaine. Donc cela se passe le 27 avril 2026 à 20h au Darcy Comédie. Place à la découverte artistique avec une visite culturelle au musée. Le musée des Beaux-Arts de Dijon propose des visites thématiques immersives permettant d'explorer les œuvres autrement, souvent avec une approche sensorielle ou narrative. Cela se passe le mardi 28 avril 2026 et c'est généralement en après-midi autour de 15h selon les programmations au musée des Beaux-Arts de Dijon. Mercredi, on s'oriente vers une activité plus familiale avec les bibliothèques dijonnaises qui organisent régulièrement des animations et ateliers créatifs. C'est l'occasion idéale pour les plus jeunes de découvrir la culture autrement entre jeux, lectures et ateliers participatifs. Cela se passe donc mercredi 29 avril en journée, souvent 10-17h selon atelier, et cela se passe à la bibliothèque municipale de Dijon. Ne manquez pas cela. Retour sur scène avec un autre spectacle d'humour dans les salles dijonnaises. La scène locale reste très dynamique avec des artistes qui proposent des spectacles intimistes, souvent interactifs, dans des lieux comme le Darcy Comédie ou d'autres petites salles. Donc pour le jeudi 30 avril 2026, vers 20h, allez dans les salles de spectacle de Dijon, notamment le Darcy Comédie, où il y a des programmations sublimes avec des humoristes et du spectacle vivant qui seront là pour vous divertir ou vous faire rire, en tout cas vous faire passer une jolie soirée. Le vendredi 1er mai, ce jour férié, place à une sortie culturelle plus contemplative. Le parcours patrimoniaux et balades urbaines permettent de redécouvrir Dijon, ville au riche héritage historique, notamment à travers ses musées et circuits guidés. Donc tout cela peut se passer en journée au centre historique de Dijon. On commence le week-end avec un spectacle musical et humoristique au théâtre, mêlant chansons françaises et narration. Le duo formé par Daniel Fernandez et Yves Jamais propose un moment intimiste entre concert et spectacle où les textes occupent une place centrale, une ambiance conviviale typique des petites salles dijonnaises. Samedi 2 mai 2026 à 20h au Darcy Comédie également. L'événement s'appelle Daniel Fernandez et Yves Jamais, un bon plan pour une soirée culturelle accessible entre musique et humour. Pour terminer la semaine en beauté, direction une ambiance totalement différente avec un salon dédié à la culture geek et aux objets de la collection. Le Broc Laine Geek rassemble exposants, passionnés et curieux autour des jeux vidéo rétro, manga, figurines et pop culture. C'est un événement très vivant, parfait pour une sortie originale. Donc cela est le dimanche 3 mai 2026, toute la journée. Et cela se passe à la salle Mendes France. L'événement s'appelle Broc Laine Geek Ketini, une sortie plus décontractée, idéal en famille ou entre amis à quelques minutes de Dijon. Focus sur le film de la semaine pour le plaisir, une comédie d'1h29. Et si on vous racontait l'invention du siècle, un couple, une vérité qui explose. Fanny et Tom sont mariés et heureux depuis 20 ans, mais un jour un secret éclate. Fanny n'a jamais eu d'orgasme. Tom, ingénieur, décide alors de relever un défi audacieux, créer l'objet qui révolutionnera le plaisir féminin. Ensemble, ils se lancent dans cette quête aussi déjantée qu'émouvante qui va transformer leur couple. Jusqu'où iront-ils? Loin, très loin. Réalisé par Rim Kérissi avec un casting plus XXL, Alexandra Lamy, François Cluzet, Mithy Hazanavicius. Le film dure 1h29 et est une comédie de nationalité française. Foncez dans les salles, voir ce petit bijou de douceur. 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C'était Lucas, bonne semaine à vous et à bientôt.
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1: Ce soir-là, les femmes sont réunies autour d'un petit réchaud à pétrole sur lequel elles font cuire du dal et des chapatis. Autour d'elles, des campements semblables. Des voix qui s'élèvent et s'apaisent, des pleurs d'enfants, des cris de femmes, des rires d'hommes, des plaintes de vieux, la rengaine des mendiants, une symphonie humaine avec ses harmonies et ses dissonances. Ici et là, des chants fusent, des claquements de mains. Ailleurs, ce sont les cris des ivrognes saisis d'une brusque colère. Non loin, une femme chante une berceuse mélancolique, son bébé dans les bras. Dans le ciel, les étoiles changent de position, mais personne ne les regarde. Que leur importent ces lumières venues de loin, alors que la terre est une géhenne ? Le ciel n'est là que pour recevoir leurs vaines prières. Le ciel est la gigantesque oreille des divinités, rien de plus. Elles leur enverront des pluies bienfaisantes ou dévastatrices, des sécheresses qui boiront jusqu'au sang des vivants, des ouragans et des typhons. Et peut-être quelques jours de grâce où l'air sera frais et le soleil clément. Vivre, vivre, aujourd'hui, et puis demain, et puis peut-être encore demain, c'est tout ce qu'ils peuvent espérer, après, tout est incertitude. Bientôt, le crépuscule de Bénarès s'imprègne de mélancolie. Le ciel se brouille de fumée transpercée par de brefs rayons qui les irisent avant de s'éteindre. Le brun, l'indigo, le rouge du couchant s'entremêlent et se fondent dans les fulgurances orangées des bûchers. Bientôt ne reste plus que les feux, les chants liturgiques qui s'élèvent des bords du Gange et les flamèches des lampes à huile flottant sur l'eau. C'est un paysage qui ressemble aux derniers instants du monde. Les cadavres entiers ou ce qu'il en reste après l'incinération sont emportés dans l'eau huileuse, lente, noire des siècles. Les chants rythmés par les mandrinas, les tablas et les cloches des temples semblent altiers, même lorsque les voix sont maladroites. Les jeunes prêtres, vêtus de jaune, torse nu, front orné du tilac rouge et jaune semblent tous beaux. Leur peau brune et leurs cheveux noirs reflètent les lumières. Bénarès est le lieu de la dernière prière. Cette ville ne ressemble à aucune autre. Elle est éclectique, antique et moderne, absurde et grotesque, terrible et magnifique. Elle dépasse notre compréhension du monde. Le ciel est d'une étrange couleur, ponctué par les sommets des temples et le gopurum. La poussière et les fumées n'arrivent pas à masquer les riches couleurs des temples et la tessiture de leurs pierres lissées par les siècles. Partout se manifestent des esprits errants et une profusion de prophètes et de sages avec leurs yeux de visionnaires, le tout noyé dans le parfum de la marijuana. Arrivé à Bénarès, c'est entrer dans l'antichambre de la mort. Chacun est obligé de se tenir sur ses gardes. Amis lecteurs de 21 Radio, je vous ai lu des extraits du dernier livre d'Ananda Devi, Le rire des déesses.
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Un podcast sur les interdits que j'ai trouvé d'ailleurs très bien. Et puis faut que je poste un beau contenu, je sais pas, un truc nouveau. Et vu le temps que je passe dessus, beaucoup trop peu pour que ce soit beau. Ça va être nul et le pire c'est que je vais réussir à trouver un autre que moi à qui en vouloir pour ça.

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La moitié des gens malheureux sur cette terre le sont de cette manière. À quoi sert vraiment l'exigence ? Pourquoi on souhaite être excellent ? Quand on voit dans quelle déshérence se retrouvent les génies, souvent. Moi, je voudrais leur apprendre à être heureux avant d'être brillant. Je voudrais leur apprendre à être heureux, souvent. Souvent. Mais ce que je veux pour eux, ce que je veux, c'est bien moins important que ce que je suis. Les gamins, c'est fait ce que je fais.

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1: Bonjour à tous les auditeurs de 21 Radio, bienvenue dans Sport 21, l'émission du sport en Bourgogne. Football, en national, le DFCO de Baptiste Rédira pour le compte de la 32e journée entendait bien asseoir définitivement sa place de leader du championnat et qui plus est, valider quoi qu'il arrive sa montée en Ligue 2 la saison prochaine. Malheureusement, même s'ils accueillaient à domicile au stade Gaston Gérard, les Dijonnais se sont pris les pieds dans le tapis face à une équipe de Château qui pourtant semblait accessible sur le papier. Les Dijonnais s'étaient mis pourtant dans le bon sens de la marche dès le début du match puisque Julien Dominguez a ouvert le score pour le DFCO à la 11e minute, mais un fait de jeu des plus fâcheux va compliquer la tâche des Bourguignons. Quentin Bernard, pourtant expérimenté, va écoper d'un carton rouge à la 25e minute. Dans la foulée, Loïc Piquion transforme le pénalty qui a été accordé à l'équipe de Châteauroux, un partout. Et à la 38e minute, Yanis Chaïd, pour l'équipe de Châteauroux, s'est rappelé au bon souvenir des joueurs du DFCO en plantant le but du 2-1. À la mi-temps, on se demandait bien comment les Dijonnais allaient réussir éventuellement à arracher le match nul, même si ils n'ont pas démérité et qu'ils ont essayé. Le fait d'évoluer à 10 contre 11 ne les a pas aidés. Une défaite donc surprise 2-1 face à l'équipe de Châteauroux qui pouvait permettre à l'équipe de Sochaux, le deuxième du championnat, de revenir à hauteur des Dijonnais. Heureusement pour les Bourguignons, les Sochaliens se sont eux aussi emmêlés les pinceaux et n'ont pu faire mieux que match nul face à l'équipe de Valenciennes. Rouen pour sa part a fait match nul également, mais Fleury s'est par contre imposé avec brio 4-0 face à l'équipe du Puy. Au classement, les Dijonnais sont toujours leaders avec 59 points, Sochaux deuxième avec 57 points et l'équipe de Fleury troisième avec 54 points. Même si la montée en Ligue 2 semble promise aux Dijonnais, il ne faut pas avoir les jambes qui flageolent et finir le travail pour le plus grand plaisir de Baptiste Rédira, l'entraîneur dijonnais qui compte bien sur ses ouailles pour finir en trombe ce championnat et qui plus est en allant chercher le titre qui peut toujours être accessible en sachant que le titre a priori se jouera entre Dijon et Sochaux, mais ne sous-estimons pas Fleury, le troisième qui compte 54 points. Toujours en football, mais cette fois-ci en Ligue 1, la JOCR continue de jouer crânement sa chance pour sauver sa peau dans l'élite du football français. Pour le compte de la 32e journée, les hommes de Christophe Pélissier accueillaient au stade de la Baie-des-Champs l'équipe d'Angers, un match qu'il fallait absolument emporter. Dès les premiers instants de la rencontre, les Auxerrois ont démarré pied au plancher la rencontre en ouvrant le score dès la 12e minute par intermédiaire de Sekou Mara. Dans la foulée, les Angevins tentaient de réagir, mais n'y parvenaient pas. À la mi-temps, il y avait toujours 1-0 pour les Bourguignons. Au retour des vestiaires, c'est de nouveau Sekou Mara qui a assassiné les derniers espoirs d'Angers avec un but à la 61e minute. Dans la foulée, c'est Lassine Sinayoko qui plantait le but du 3-0. Même si à la 70e minute, Angers a réduit le score sur penalty, cela ne change rien. Les Auxerrois font une excellente affaire, d'autant plus que Nantes avait créé la surprise en s'imposant face à l'équipe de Marseille. Metz, la lanterne rouge, s'est inclinée face à Monaco. Nice a fait match nul contre Lens et c'est bien vers les Niçois que désormais tous les regards se tournent. Les Auxerrois consolident leur place de barragiste. Ils sont 16e avec 28 points. Nantes est 17e avec 23 points et Metz n'a que 16 points, mais les Niçois, 15e, ont 31 points et peuvent être rejoints par les Auxerrois. C'est là que prend toute la dimension du prochain match de la Ligue 1, puisque les Auxerrois défieront l'équipe de Nice, ce qui est en soi une finale pour éventuellement ne pas passer par les barrages. Encore faut-il l'emporter contre Nice, ce qui est loin d'être fait. Les Aiglons, entraînés par Claude Puel, vendront chèrement leur peau, mais les hommes de Christophe Pélissier peuvent y croire et l'entraîneur ne manquait pas de le rappeler. Il dit clairement qu'il a installé dans la tête de ses joueurs l'idée de se maintenir à la fin de la saison. Basket, en Betclic Elite, la GDA Dijon de Laurent Leniam se déplaçait pour le compte de la 28e journée sur le parquet de l'équipe de Nanterre, le deuxième de la saison régulière qui entendait bien infliger une défaite aux Bourguignons. Les hommes de Laurent Leniam étaient bien sûr loin d'être favoris et ils ont malheureusement subi la loi de l'équipe parisienne. Une défaite 87 à 69 avec Grégor Hernet, le meilleur Dijonais sur le parquet à l'issue de la rencontre, compilant 13 points, une passe et 5 rebonds. Cela ne change rien au classement. Les hommes de Laurent Leniam sont toujours 13e de la Betclic Elite. L'élan Chalon, pour sa part, avait quasiment la même chose. L'équipe de Paris qui est 3e et les Chalonnais, contrairement aux Dijonais, eux ont réussi un véritable exploit en poussant les Parisiens dans leur retranchement et dans les prolongations. Les Chalonnais ont déjoué tous les pronostics en s'imposant 105 à 103. Une victoire incroyable pour les hommes d'Elric Delors. Le meilleur Chalonnais à l'issue de la rencontre n'était autre que le français Mathéo Leray qui compilait 20 points, 6 passes et 3 rebonds. L'élan Chalon est 9e de la Betclic Elite. Une saison incroyable qu'il faut absolument féliciter tant les Chalonnais ont déjoué les pronostics tout au long de leur incroyable parcours. Handball, en Star League, le Dijon Métropole de Mehdi Guiri entendait bien surfer sur la vague du succès de sa première victoire à l'extérieur, mais pour le compte de la 26e journée, l'équipe du Dijon Métropole accueillait à domicile au Palais des Sports Jean-Michel Geoffroy l'équipe de Montpellier, l'un des mastodontes de cette Star League, puisque les Montpelliérains sont 3e et ils venaient fatalement pour l'emporter. Même si les Dijonnais ont fait bonne figure, ils se sont malheureusement inclinés face à plus fort qu'eux, une défaite 38 à 28 avec malgré tout un Alexis Berthier meilleur buteur à l'issue de la rencontre pour l'équipe dijonnaise. Au classement, malheureusement, Célesta l'a emporté, même si Istres par contre a été tout proche de l'exploit mais s'est finalement incliné. Au classement, l'équipe du Dijon Métropole est avant-dernière, 15e. L'équipe de Istres occupe la dernière place. Heureusement pour le Dijon Métropole de Mehdi Guiri, les équipes de Célestat, Dunkerque et Chartres ne comptent que 12 points et sont toutes trois encore accessibles en cas de victoire. Le suspense est toujours à son comble et on espère bien qu'à l'issue de la saison de Star League, les Dijonnais réussiront à tirer leur épingle du jeu. Toujours handball, mais cette fois-ci chez les féminines, les filles de Clément Alcacer doivent se concentrer sur le championnat avant de se mettre la tête dans les étoiles pour la Ligue européenne et le Final Four qui les attend. Et pour le compte de la 24e journée, c'était un match très important qui attendait les Dijonnaises, puisque la JDA Dijon au classement est 5e et défiait le 4e, l'équipe de Saint-Amand-les-Eaux. Il fallait donc absolument l'emporter face à un concurrent direct pour les premières places de la Ligue Butagaz Énergie. Une victoire au forceps 21 à 19 qui permet aux filles de Clément Alcacer de recoller à l'équipe de Saint-Amand-les-Eaux, même si l'équipe de Saint-Amand-les-Eaux compte toujours 3 points d'avance sur les Dijonnaises. C'est de bon augure pour la suite. Claire Vautier et consorts vont désormais pouvoir se concentrer sur la Ligue européenne et on espère qu'elles réussiront à faire tout aussi bien que la saison dernière. Une médaille de bronze et pourquoi pas rêver plus grand. Rugby en National 2, l'AS Mâcon a réussi à se qualifier pour les demi-finales au bout d'une prolongation intenable face à l'équipe de Salles. Un Lavo de Gala qui a éclaboussé de toute sa classe l'équipe mâconnaise. Désormais, c'est la demi-finale qui attend les Bourguignons et on espère qu'ils pourront aller encore plus loin pour pouvoir atteindre l'échelon supérieur la saison prochaine. Toujours en rugby, mais cette fois-ci en Fédéral 1, l'équipe de Nuit-Saint-Georges débutait son 8e de finale face à l'équipe de Lille-Jourdain dans un match aller qui a rempli toutes ses promesses. Le CH Nuiton s'est imposé 29 à 28 au forceps, non sans avoir galéré, mais c'est un succès fondateur qui peut permettre à l'équipe côte-dorienne de rêver pour le match retour de ce 8e de finale. Et pour clôturer clôturer en beauté le feu d'artifice pour le stade Dijonais. Le stade Dijonais qui, quoi qu'il arrive, aura réussi sa saison puisqu'il passait de la Régionale 1 à la Fédérale 3. Il restait malgré tout une finale à jouer face à Louhan et le stade Dijonais l'a fait. Ils se sont imposés de façon magistrale, ce qui permet de conclure en apothéose une incroyable saison pour le stade Dijonais qui peut désormais nourrir de belles ambitions pour la saison prochaine. Ainsi s'achève cette édition de Sport 21. À très bientôt sur les ondes de 21 Radio.
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0: Somnolence au volant, et si on en parlait? La minute prévention. Avant de prendre la route des vacances, un conducteur sur deux réduit son temps de sommeil habituel pour avancer son départ ou préparer le chargement de sa voiture. Seulement 5 heures de sommeil au moins la veille d'un départ multiplient par 3 le risque d'accident. Maxime Elbaz, vous êtes docteur en neurosciences et directeur scientifique sommeil de BioSerenity. Qu'est-ce qu'on entend par dette de sommeil?
1: Alors, une dette de sommeil correspond au nombre d'heures de sommeil qui nous manquent à la fin de chaque nuit. Ça veut dire qu'une personne qui a un bon sommeil de 8 heures et qui va progressivement se priver de sommeil va accumuler jour après jour une dette de sommeil. Cette dette de sommeil, en fait, va avoir des conséquences dans la journée, comme un problème d'attention, de vigilance, de somnolence dans la journée, de fatigue. Donc, comme vous le voyez, la dette de sommeil, c'est un élément important de la somnolence au volant et qui a des conséquences directes sur la sécurité de l'automobiliste et de tous les automobilistes. Donc, il faut en prendre vraiment conscience.
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2: Je suis Lucille et je vous propose de vous accompagner dans une expérience relaxante, de l'inédit à la radio. Si vous êtes sur la route toutefois, je vous conseille plutôt d'écouter cette séquence en podcast. Vous pourriez vous endormir au volant. Prenez le temps de vous installer confortablement, au calme, sans téléphone. Vous pouvez vous allonger ou encore être confortablement assis, comme cela vous est agréable. Pensez à vous couvrir légèrement, car la détente entraîne une baisse de température corporelle. Respirez tranquillement, sans modifier le rythme de votre respiration. Et à chaque expiration, la détente s'installe encore plus profondément. Relâchez votre mâchoire, vos épaules, vos fesses. Prenez conscience des points de contact du corps avec le support, depuis les talons jusqu'à l'arrière de la tête. Vous êtes confortablement installé. Vous allez chercher maintenant dans votre corps un endroit plus détendu, une partie de votre corps où la sensation de légèreté est perceptible. Laissez-vous le temps de trouver l'endroit de votre corps où vous pouvez ressentir cette légèreté, ce peut être n'importe où. Lorsque vous aurez trouvé cet endroit, installez-vous dans cette sensation. Puis, laissez-la s'étendre, peu à peu alentour, comme une goutte d'huile qui se répand, s'étale, se diffuse de plus en plus, jusqu'à gagner tout le corps dans cette légèreté. Nous pouvons alors commencer un nouveau voyage. Vous êtes si léger, dans une bulle de savon, un cocon protecteur. Votre corps est tout entier enveloppé d'une bulle solide, douce et transparente qui s'élève tranquillement, légère, vers le ciel. Vous ressentez parfaitement cette impression de liberté intense. Vous êtes au milieu des nuages, de fins nuages blancs et vaporeux qui s'étirent nonchalants dans le ciel si pur. Au loin, le soleil se couche. Bien à l'abri dans votre bulle, vous pouvez regarder loin en dessous en parfaite sûreté, porté par la brise. Vous pouvez maintenant voyager en toute sécurité, aussi vite que vous le souhaitez, aussi loin que vous en avez envie. Vous survolez les villes qui s'allument petit à petit, comme des guirlandes multicolores. Bien au chaud dans votre bulle, en apesanteur, vous volez léger. Voyez la mer en bas, cette étendue bleue parsemée d'une écume blanche. Tout est calme et tranquille. Des phares envoient leurs signaux lumineux à travers le ciel pour guider les navigateurs nocturnes. En continuant votre voyage au-dessus des montagnes enneigées, le ciel est constellé d'étoiles et la neige renvoie mille reflets scintillants sous la lueur de la lune qui apparaît maintenant. Cette nuit est magnifique et vous ressentez toute la joie d'assister à ce merveilleux spectacle. Attardez-vous encore un instant dans ce paysage avant de redescendre doucement, doucement. Doucement, vous allez rejoindre cet endroit où vous avez posé votre corps sur le support dont vous sentez à nouveau le contact, l'arrière de votre tête, vos bras et vos épaules, votre dos, vos fesses, les cuisses, les mollets, les talons. Vous reprenez conscience de votre environnement tout en conservant les bienfaits de la séance. Bougez vos jambes et vos bras, étirez-vous, bâillez, puis ouvrez les yeux lorsque vous en aurez envie. Vous pouvez retrouver cette séance sur le site de 21 Radio, rubrique podcast, et la réécouter selon vos envies lorsque vous le voudrez.
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1: Bonjour à tous les auditeurs de 21 Radio. Aujourd'hui, dans notre chronique recettes et chefs de Bourgogne, nous allons parler des œufs en meurette. Beaucoup d'entre vous connaissent cette spécialité bourguignonne qui accommode certains plats avec notamment du vin rouge. Vous allez vous régaler car aujourd'hui, le chef Claude Pignel va nous parler de sa spécialité, les œufs en meurette façon Pignel. Claude Pignel, c'est une cuisine traditionnelle, généreuse, qu'on pourrait qualifier de familiale. D'ici quelques instants, il va vous livrer quelques-uns de ses secrets. Mais tout d'abord, parlons un peu histoire. Les œufs en meurette, n'hésitons pas un tantinet à être chauvin, sont une spécialité bourguignonne. En effet, le mot meurette dérive de l'ancien français muire, qui signifie saumure. Il faut savoir que l'origine des œufs en meurette est liée à celle du bœuf bourguignon. Le bœuf bourguignon constituait fréquemment le plat principal du midi dans de nombreux foyers en Bourgogne. Très souvent, il en restait, mais malheureusement, la viande avait disparu. Alors, comment utiliser les restes, et plus particulièrement, cette délicieuse sauce? Eh bien, tout simplement, en y cassant quelques œufs que l'on fera pocher. Ainsi, l'origine des œufs en meurette. Il existe de nombreuses variantes, chacun a un peu sa spécialité pour les accommoder. Alors aujourd'hui, Claude va nous livrer ses petits secrets pour réussir de délicieux œufs en meurette, tout simplement chez vous.
2: Quand tu veux te faire des œufs en meurette, pêche 2-3 oignons, 4-5 c'est bien, 5 beaux oignons bien blancs, bien juteux, faut les couper en petits cubes, ça s'appelle ciselé l'oignon. Tu ça fait quelques millimètres de côté, c'est bien amplement suffisant, pas de tranche surtout, ça c'est le départ. Après tu prends un bon bout de lard, fumé de préférence, on le coupe en petits morceaux comme des lardons. On commence à faire rissoler les oignons avec un petit peu de beurre, moi personnellement, mais pas trop gros, juste pour commencer à faire fondre les oignons, puis ça fixe le goût du lard fumé. Vous laissez réduire ça doucement. Tu peux rajouter un peu d'échalote aussi, puis tu prends une aille. Tu la coupes en deux, dans le sens horizontal. Comme ça, après, tu peux les presser, ça reste dedans. Tu laisses cuire doucement, t'écoutes ton beurre. Tu remues. Après, un petit temps d'attente. En fait, faut écouter la cuisson, quoi. Ça grésille, ça pétille. Et quand tu sens que c'est prêt, et que le gras des lardons a bien coulé, tu prends une bonne poignée de farine, tu la jettes dedans, et tu mélanges avec. Des fois, il en faut deux. Ça dépend du nombre de litres de vin que tu veux mettre. Ça, c'est un départ sans sauce. Quand c'est bien rissolé, un petit peu de laurier. Vous pouvez mettre tous les épices que vous voulez, de toute façon, ça va tout s'effacer. Et ça deviendra une entité unique. On jette notre farine, on mouille avec du vin. Voilà, après ça fait On remue. Et là, on regarde sa sauce. Il faut la remuer très très régulièrement. Avec une spatule en bois pour bien racler partout. À la première cuisson, il faudra une deuxième cuisson, puis une troisième cuisson. Plus c'est réchauffé, meilleur c'est. Plus ça se contracte, plus ça devient épais. Si vous avez un reste de bourguignon, vous pouvez vraiment le mettre dans votre sauce. Mais après, si vous l'avez filtré ou pressé au torchon, c'est parfait. Il aura le goût pour une belle finalité. Ah oui, casser les œufs, on en est à là. Alors, il y a deux écoles. Il y a ceux qui prennent un petit peu de sauce et qui cassent l'œuf dedans. Il y a ceux qui les cassent dans l'eau en remuant longuement la casserole pour que ça fasse un tourbillon. Moi, je dis, faites selon votre cœur. Il va nous falloir des croûtons aillés. Parce que là, le crouton aillé, c'est vraiment ce qui fait la finalité des œufs en meurette. Faut qu'ils soient disposés autour de l'assiette. On les met pas à tremper dedans. Ou un tout petit peu qui touche. Comme dans le temps, quand ils cassaient des œufs dans leur reste de sauce de bœuf bourguignon. Ils y jetaient aussi leur pain sec dedans pour que ça absorbe tout. Ça faisait en fait une grosse patouille. Donc, vous cassez vos œufs dans l'eau ou dans le vin, comme vous avez envie. Le tout, c'est de pas casser le jaune. Pour les grands épicuriens, si vous avez un bout de foie gras, un petit bloc de foie gras mi-cuit, vous le jetez dans votre sauce. Allez, une demi-heure avant de servir, il commence à s'éparpiller, faut qu'il cuise, faut qu'il s'éclate. Travaillez dessus, si vous ratez, recommencez, c'est jamais un échec. C'était Claude Pignel sur 21 Radio. À très bientôt.
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1: Je vous propose de tenter une expérience relaxante. Du jamais entendu à la radio. Je vous invite à vous relaxer quelques instants et pour cela, je vous accompagne. Je suis Lucille, relaxologue. Attention toutefois, si vous êtes sur la route, je vous conseille plutôt d'écouter cette séance en podcast. Vous pourriez vous endormir au volant. Prenez le temps de vous installer confortablement, au calme, sans téléphone. Vous pouvez vous allonger ou encore être confortablement assis, comme cela vous est agréable. Pensez à vous couvrir légèrement, car la détente entraîne une baisse de température corporelle. Laissez votre corps se déposer complètement. Sentez le poids de votre corps et les points de contact avec le support, depuis les talons jusqu'à l'arrière de la tête. À présent, laissez vos paupières se baisser tranquillement, un peu comme lorsqu'on ferme les volets pour se retrouver dans sa maison. Relâchez toutes les tensions que vous percevez, notamment celles de votre bouche. Laissez tomber la mâchoire et votre langue, comme une éponge, va prendre toute la place dans votre bouche. Peut-être y a-t-il des pensées qui viennent encore à votre conscience. Laissez-les passer sans les retenir. Un peu comme quand on regarde les nuages passer dans le ciel sans les voir vraiment. On distingue leur forme un instant, puis ils s'étirent, changent d'apparence et s'effacent. Prenez une profonde inspiration. Et portez votre attention sur l'air qui entre et qui sort de vos narines. À l'inspire, il est frais. Et lorsque vous expirez, percevez la différence de température. L'air est plus tiède, réchauffé par votre respiration. Sans en modifier le rythme, continuez de respirer tranquillement et suivez le flot de cet air jusqu'au bas de votre corps. Cette respiration vous apporte tout l'oxygène nécessaire pour que vous vous sentiez parfaitement détendu. Petit à petit, laissez-vous guider par la respiration dans un bercement très doux qui se diffuse dans tout votre corps. Prenez le temps de bien ressentir ce léger mouvement. Inspire, expire dans un balancement très agréable. Tous vos organes sont ainsi massés délicatement au passage de l'air dans votre corps. Vous pouvez sentir la détente qui gagne votre ventre. Les organes dans votre ventre doucement bercés par la respiration. Toutes les tensions de la journée disparaissent dans ce doux mouvement de balance. Découvrez la sensation de bien-être maintenant installée dans votre corps. Vous êtes parfaitement calme et détendu. Restez tranquillement dans cette détente pendant quelques instants encore. Profitez de cette sérénité. Reprenez une respiration plus profonde en soufflant doucement par la bouche. Vous êtes tout à fait détendu et progressivement, la conscience de votre corps, sa position dans la pièce, conscience des objets autour de vous, conscience de tout ce qui vous entoure. Petit à petit, sentez à nouveau le poids de votre corps sur le support, puis laissez le mouvement revenir dans le corps. Bougez les pieds et les jambes, les mains et les bras. Bâillez, étirez-vous si vous en ressentez le besoin, puis lorsque le moment sera bon pour vous, ouvrez tranquillement les yeux et souriez-vous. Vous voyez, il vous a fallu peu de temps pour vous relaxer. Vous pouvez retrouver cette séance sur le site de 21 Radio et la réécouter tout à loisir lorsque vous en aurez envie.
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1: Salut, c'est Lito de Chaume-les-Baigneux. Voici Musique et Légende. En 1986, Europe peut se targuer d'être le groupe de rock suédois le plus important depuis ABBA. Ainsi, The Final Countdown est l'une des chansons fétiches de tous les disco-jockeys de la planète. L'introduction grandiose, la voix inspirée de Joe Tempest et le rythme lourd de la guitare, tout est réuni pour ce Final Countdown, aille droit au cœur de teenagers et devienne un succès aux États-Unis comme partout dans le monde. Si l'on devine l'influence des groupes comme UFO ou Thin Lizzy sur ses premières chansons, en revanche, le style d'Europe change totalement après qu'il lui signe un contrat d'enregistrement. Il s'oriente alors vers un rock FM, guère différent de celui d'un Bon Jovi ou d'un Van Halen. Producteur de Journey, Kevin Elson enrichit les chansons de Joe Tempest et du groupe d'une sonorité idéale pour les stations FM, ce qui vaut au groupe scandinave de prendre immédiatement une dimension européenne. The Final Countdown par le groupe Europe.

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1: 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Désolé de vous dire la vérité. C'est le titre de cette chanson. 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
2: Pour 21 Radio, aujourd'hui, je vous propose de rencontrer Eric Carpentier, qui coordonne les écrans de l'aventure. Bonjour Eric.
3: Bonjour Agathe.
2: Eric, est-ce que vous pouvez nous présenter ce festival, les écrans de l'aventure?
3: C'est un festival historique à Dijon depuis 31 ans. La 31e édition a eu lieu en 2022. Un festival de films documentaires liés à l'aventure sous toutes ses formes, avec des films, mais pas que, aussi une compétition de livres et des animations. Ça dure 3 jours, voire 4 jours, tous les ans à Dijon.
2: Alors on retrouve des aventuriers, bien sûr des auteurs. Qu'est-ce qu'ils nous racontent ?
3: Ils nous proposent une vision, une approche sensible du monde. Il y a toujours une notion d'engagement humain, physique, individuel, collectif. Il y a une notion de respect profond pour l'environnement avec des déplacements doux. Et puis, il y a une notion de poésie, de regard, de façon de voir le monde pour s'y plonger, s'y sentir bien et peut-être y ajouter une dimension supplémentaire.
2: Est-ce que vous pouvez nous parler du palmarès 2022?
3: Oui, bien sûr. On parlait de regard. Yukon, un rêve blanc, la toison d'or du film d'aventure de l'année 2022. Le magnifique portrait d'un jeune photographe animalier, Jérémy Villet. Mais aussi des films pleins de sensibilité, d'étonnement. Le prix spécial du jury, Félix et Shepa, un formidable garçon qui se promène en Suisse dans un vélo canoë. Et puis des films en Afrique sur la protection des gorilles, Ijanga, la forêt aux gorilles, un film de surf et de malgré le handicap, du parapente, et puis un prix un peu particulier pour un film un peu particulier également, Farewell to Adventure, qui raconte l'après de la vie des aventuriers, la retraite.
2: Comment on trouve un aventurier? Comment il se présente?
3: C'est une bonne question, il faut aller le chercher souvent. Le festival, vous le dites, est international, il est très bien implanté, très reconnu. Donc on reçoit environ 170 à 200 propositions de films par an. Il faut en retenir là-dessus environ 14 pour la compétition. Donc la sélection est ardue. Et puis on va en chercher aussi des films, on va regarder justement ce qui se fait à l'étranger. On va faire un peu voilà le métier de programmateur. Et puis ensuite, il s'agit de les réunir, les faire venir tous ensemble à Dijon pendant quelques jours. Mais souvent l'attrait de la capitale de la gastronomie à l'automne est suffisant pour réunir tout ce petit monde.
2: Parmi le jury, par exemple en 2022, on retrouve aussi des aventuriers, n'est-ce pas ?
3: Oui. On a 2 jurys principaux chaque année pour le film et le livre, également un prix du public et un prix des lecteurs de la bibliothèque municipale. Et dans les jurys, notamment dans le jury film, on essaye d'avoir une diversité de profils, de générations. Si on prend cette année, par exemple, le président du jury, Raphaël Donjean, est un éco-explorateur qui avait déjà fait le premier tour du monde en bateau solaire et qui cette fois-ci fait un avion solaire pour atteindre la stratosphère. On avait Bouchra Baïbanou, une alpiniste, une marocaine alpiniste qui a atteint les 7 plus hauts sommets de chaque continent. Un jeune bourguignon, Antoine de Surmain, qui voyage en France, un réalisateur, le réalisateur des Routes de l'Impossible, fameuse émission, Philippe Laffey, et enfin une journaliste de Paris Match, Florence Saug. Donc, vous voyez, on essaie d'avoir une diversité de regards pour que, tous ensemble, ils puissent trouver les meilleurs films selon différents critères, selon le critère de l'aventure, selon le critère de la qualité de la réalisation, et aussi selon le critère du message passé, sans oublier l'indispensable émotion.
2: Quels sont les projets pour les années futures? Quelles sont les nouvelles innovations que vous avez testées cette année, que vous souhaiteriez conserver?
3: Alors le Festival des écrans, comme son nom l'indique, est un festival de cinéma, de documentaire, donc se déroule depuis maintenant une dizaine d'années au cinéma Olympia. Mais on a également envie de diffuser ou d'infuser l'aventure dans toute la ville, notamment en développant les différents modes de narration de l'aventure. On a introduit des écoutes de podcast cette année, on a développé la place du livre avec des lectures. On a également des comptoirs de l'aventure qui se déroulaient généralement dans la vieille ville de Dijon. Et puis, on veut développer également les expériences, c'est-à-dire qu'on puisse goûter un petit peu à l'aventure, faire un premier pas. Cette année, on avait mis en place un mur d'escalade le mercredi dans le jardin d'Arcy pour que les enfants puissent essayer ça. Également des observations astronomiques la nuit venue. On donne l'impulsion, l'inspiration et puis pourquoi pas aussi le premier pas pour que tout le monde parte à l'aventure. Et en complément de la compétition au cinéma Olympia, il y a aussi des projections hors les murs pour aller diffuser l'aventure auprès de nouveaux publics qui n'y seraient pas forcément sensibilisés ou qui n'y viendraient peut-être pas. Donc pour aller envoyer l'aventure ailleurs, cette année on a pu ainsi projeter 2 films qui ont tous les deux été primés au théâtre de la Fontaine Douche et à l'essentiel au Grésil.
2: On vous retrouve donc à l'Olympia l'année prochaine et les années futures, on espère, pour de nouvelles aventures.
3: On l'espère et on vous attend avec plaisir.
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1: Pour 21 Radio, je vous propose aujourd'hui de rencontrer Mike de Sinsemilia. Bonjour Mike.
2: Bonjour.
1: Mike, vous êtes aujourd'hui au Bistrot de la Seine pour un nouveau spectacle, Souvenir de Saltimbanque. Où est-ce que vous en êtes, Mike ?
2: On est très heureux d'être là, de revenir à Dijon avec ce spectacle-là. C'est un spectacle qui est dans la continuité de ce qu'on fait avec Sinsemilia depuis 31 ans, même si c'est très différent. Sinsemilia fait des concerts. Là, c'est vraiment un spectacle plus tourné autour de l'humour. On raconte justement 30 ans de concerts. Pour moi, quand je dis que c'est dans la continuité, c'est que le but est le même depuis des années. On a envie de faire, que ce soit avec Sinsemilia en concert ou là avec ce spectacle, des choses chaleureuses, des choses qui essayent de réunir les gens, de relier les gens les uns aux autres dans une période où tout pousse à éloigner les gens les uns des autres et ce soir on a envie de les faire chanter ensemble, de les faire rire ensemble, de leur montrer que vous avez vu, vous rigolez ensemble, vous avez vu, on vient de passer une bonne soirée ensemble, le tout avec un maximum de bienveillance parce qu'on a envie de faire passer des bons moments aux gens. On peut pas sauver le monde avec nos petites chansons, avec nos petites blagues, mais leur faire passer un bon moment sans raconter de conneries, c'est déjà beaucoup, donc c'est ce qu'on essaie de faire depuis des années. Ouais.
1: Comment on fait rire après avoir fait chanter les gens?
2: On a de la chance, on n'a pas eu besoin avec Riquet de réfléchir à chercher des blagues, à écrire des blagues, on raconte les anecdotes de 30 ans de Sinsemilia. Et ces anecdotes, on les a vécues. On fait rire parce qu'il y a plein de choses dans nos vies qui sont drôles. Bien sûr, on voit la dizaine de disques d'or, les 1500 concerts. Oui, mais il y a aussi tout ce qui se passe autour. Ce que les gens voient pas quand on est sur scène, mais qui souvent est très drôle. Enfin, visiblement, ça les fait rire. Donc, c'est juste parfait.
1: Comment on crée un spectacle de cette dimension?
2: Eh ben, on n'a pas fait exprès de le créer. Avec Ricky, il y a 2 ans et demi, on s'est demandé qu'est-ce qu'on n'avait jamais fait. Il y a un truc qu'on n'avait jamais fait, c'était aller jouer chez les gens. Du coup, on allait jouer pendant tout un moment chez les gens, dans leur jardin, dans leur salon, avec juste une guitare sèche et nos 2 voix. Et dans cette intimité-là, dans cette liberté qu'on peut trouver quand on va jouer chez les gens, moi j'ai commencé à, en plus de la chanson, de rajouter une anecdote qui explique ce qui s'était passé ou des souvenirs. Et j'ai vu à quel point ça plaisait aux gens de rentrer dans notre intimité à ce niveau-là. Petit à petit, ben, ce qui leur avait plu la veille, je le gardais pour le prochain jardin, pour le prochain concert au salon. Et c'est comme ça que petit à petit, au bout d'un moment, on s'est rendu compte que mais là, on a un vrai spectacle. Et puis, dans un concert au salon, il y a un monsieur qui est venu me voir, enfin non, une dame en l'occurrence, qui m'a dit, mais ce spectacle, vous le mettez sur scène? Ben non, c'est un spectacle pour aller chez les gens, en fait. Elle m'a dit, mais vous êtes con, en fait. Je dirige un théâtre. Le jour où vous le mettez sur scène, je signe tout de suite. Et je suis sûr que j'ai plein de mes collègues qui feront pareil parce que ça mériterait d'être sur scène. C'était il y a moins d'un an. On a monté le spectacle sur scène et depuis, on a plus de 200 dates devant nous. Enfin, pour nous, à 50 ans, on a de la chance d'avoir des droits à de nouvelles aventures.
1: Est-ce que vous seriez prêt à nous dévoiler un de ces souvenirs?
2: Je peux te parler d'un moment où on tape le bœuf avec les Pink Floyd alors qu'on est un petit groupe débutant, qu'on n'a même pas fait d'album. Je peux te parler d'une chute dans le port de Nouméa. Je peux te parler d'une rencontre incroyable avec Mireille Mathieu. Je peux te parler de la première fois où t'entends ta chanson à la radio et que tu te rends compte que cette petite chanson, en fait, elle va rester pendant 10 ans une des chansons les plus diffusées sur toutes les radios françaises.
1: Vous avez co-mis en scène avec Fabien Olicard. Est-ce que vous pouvez nous en toucher quelques mots?
2: C'est vraiment notre mise en scène à Riquet et moi. Mais Fabien, qui est un ami et qui a eu un vrai coup de cœur pour le spectacle au moment où ça n'était même pas encore un, lui, il m'a dit, je suis à votre entière disposition. Hésitez pas, faites-en un spectacle. Au moment où moi j'hésitais, on me disait, mais t'es sûr qu'on... J'ai pu m'appuyer sur lui pour plein de petites réflexions. Et c'est un vrai luxe pour moi d'avoir un mec aussi talentueux, en plus d'être un mec bien, qui a pu m'aider à valider plein de décisions en me disant, bah, qu'est-ce que t'en penses? Oui, oui, ok, d'accord, feu, on valide.
1: Vous avez fait une dizaine d'albums avec Sinsemilia. Si vous deviez choisir une chanson, laquelle ce serait?
2: Wow, c'est très, très, très, très, très, très dur. Puis surtout que la réponse d'aujourd'hui sera peut-être pas la même que dans 3 mois. En ce moment, je suis très touché par une chanson assez récente qui s'appelle Je te souhaitais, qui est en fait la suite de Tout le bonheur du monde. À la base, moi, j'ai écrit Tout le bonheur du monde pour mes filles quand elles étaient toutes petites. Elles avaient 3 ans et 1 an et demi quand j'ai écrit ça. Elles ont grandi. C'était il y a 18 ans, Tout le bonheur du monde. Et sur l'avant-dernière tournée, ma fille aînée était dans la salle. Normalement, quand elle est là et qu'on joue Tout le bonheur du monde, nos regards se croisent, on échange un sourire. Elle sait que ça a été écrit pour elle. C'est toujours un beau moment. Ce jour-là, je la regarde, je lui fais un sourire et je vois qu'elle fuit mon regard. Donc, je suis un peu surpris. En fait, je vois qu'elle pleure. Fin du concert, je suis allé la voir. Je dis, Jeanne, qu'est-ce qui s'est passé? Je t'ai vu pleurer toute ta chanson. Qu'est-ce qui se passe? Elle m'a dit, en fait, je me suis rendu compte pendant que Riquet chantait qu'il y a plein de phrases que t'as écrites pour moi quand j'avais 3 ans que je vis maintenant. Elle m'a dit, regarde, dans la chanson, il y a un jour vous serez libre de faire vos propres choix, de choisir votre propre voie et où celle-ci vous emmènera. Regarde, je quitte la maison, j'ai 18 ans, je vais étudier de l'autre côté de la France. Ça y est, je prends l'envol dont tu parlais dans la chanson. Ça m'a beaucoup touché. Ça fait que, en effet, j'ai eu tout de suite envie d'écrire en me disant, elles ont plus 3 ans. Qu'est-ce que t'as envie de dire maintenant à ces jeunes femmes qu'elles sont devenues? Et ça a donné la chanson Je te souhaitais, une chanson qu'avec Ricky, on joue toujours avec beaucoup, beaucoup d'émotions. On est très fiers aussi du clip. Je crois qu'il y a beaucoup de parents de mon âge qui ont pleuré devant le clip. Tout le bonheur du monde, c'était voilà pour mes enfants quand elles étaient toutes petites. Et je te souhaitais, c'est pour les jeunes femmes qu'elles sont devenues.
1: Merci Mike pour cette rencontre. Et bon spectacle.
2: Merci beaucoup, à bientôt.
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